0: tous avec Étienne Daou et Weekend à Rome qui arrive. Il est 6h du mat, voici toutes vos infos.
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2: Bonjour à tous. Patrick Bruel mis en examen pour viol, tentative de viol, agression sexuelle et harcèlement sexuel. Le chanteur a été présenté hier devant plusieurs juges d'instruction à l'issue de sa garde à vue. Il a également été placé sous contrôle judiciaire. Il est pour l'instant poursuivi dans 4 affaires, mais au moins 26 femmes accusent l'artiste de 67 ans de viol ou encore d'agression sexuelle. Patrick Bruel, qui conteste l'ensemble des accusations, a annoncé l'annulation de la majeure partie de sa prochaine tournée. Les obsèques de Liana se dérouleront demain après-midi à Florence, une cérémonie qui se tiendra dans la plus stricte intimité à la demande de la famille de la collégienne de 11 ans retrouvée morte le 4 juin dans le Gers. Dimanche déjà, quelques 6000 personnes ont rendu hommage à l'enfant lors d'une marche blanche dans la commune rurale. Un soldat français tué au Liban, le jeune homme de 21 ans a été atteint par un tir accidentel lors d'un entraînement, une annonce hier du ministère des Armées. Il appartenait au 8e régiment de parachutistes d'infanterie de marine de Castres. Il était déployé au Liban depuis début juin pour une mission de partenariat militaire. Et une nouvelle nuit sous tension au Moyen-Orient. Les États-Unis ont lancé une autre série de bombardements contre l'Iran. Les Américains annoncent avoir frappé des installations de surveillance militaire, des systèmes de communication et des sites de défense aérienne iraniens à travers tout le pays. En représailles, Téhéran, de son côté, affirme avoir visé des bases américaines au Koweït et à Bahreïn. Le pape Léon XIV a béni la tour du Christ de la Sagrada Familia, la très célèbre basilique de Barcelone, imaginée par Antoni Gaudí. Le souverain pontife a célébré une messe hier soir devant notamment le roi d'Espagne Philippe VI, avant un spectaculaire son et lumière sur le parvis. Et puis on termine avec le football, car c'est parti pour un peu plus de 5 semaines de compétition en Amérique. C'est le coup d'envoi ce soir, la Coupe du Monde de foot 2026. Pour le premier match, le Mexique affronte l'Afrique du Sud. L'équipe de France, de son côté, est arrivée hier aux États-Unis. Le premier match pour les Bleus, on le rappelle, c'est mardi prochain et ce sera contre le Sénégal. Excellent début de journée à tous.

0: Évidemment, Étienne Daho.
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0: Allez, jeudi aujourd'hui, encore demain. Demain, déjà amélioration de la météo, on a gagné quelques degrés. Puis après, samedi, dimanche, lundi, mardi, hop, c'est l'été. C'est pas mal quand même. Moi, je trouve comme ça, du jour au lendemain, c'est incroyable. C'est incroyable. Hein. Bon, bah, écoutez, bon réveil. Nous fêtons aujourd'hui les mamères. Hein. C'est la Saint-Mamère, très exactement, pour ce jeudi matin. Bonne journée, on reviendra sur l'éphéméride de cette journée, évidemment. Toujours du divertissement, bonne humeur. Hein. Ah non. Ah si, bonne humeur. Bonne humeur, toujours le matin, devant votre bol de café ou peut-être dans votre moment de voiture. Allez, arrive Naughty Boy pour Running. Et puis, c'est avec Beyoncé, hein, bien sûr. Et puis, le dernier Angèle avec Justice. Voici What You Want. Bon réveil sur Nov Ma Radio.

0: Beyoncé et Naughty Boy.
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0: Bon réveil. On se souvient, il y a 10 ans, le 11 juin 2016, en Dordogne, on avait des gurneuils, oui, des grenouilles trop bruyantes qui font condamner leurs propriétaires, hein, carrément. C'est dans leur marque, des grenouilles plutôt discrètes en journée se mettent à coasser la nuit sans se soucier du confort des voisins. Mais ceux-ci ont porté plainte et ont obtenu gain de cause. Bon, je dois avouer que des grenouilles, hein, quand ça s'y met le soir à plusieurs... Ah oui, oui, et ça vous réveillerait tout un régiment, tout un régiment. Allez, on avait le 11 juin 2015, il y a 11 ans, à Londres, la première mondiale du film d'animation Les Mignons. Et les mignons, mignons, mignons, mignons, c'était sympa ça. Le film est un énorme succès au box-office avec plus de 1,1 milliard de dollars de recettes pour un budget d'environ 74 millions de dollars. C'est pas mal, c'est pas moche, hein. Je pense que là, ils s'en sont mis un petit peu plein les fouilles. Allez, Marguerite, c'est le nouveau, il est chouette, hein. Il s'appelle Belle Vie. Et puis on aura l'œil également avec Gold sur Nov Ma Radio.

0: Gold.
1: C'était l'œil et Gold.
2: Non.
1: 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Allez sur Nova Radio à l'admi, le retour de Clémence pour vos infos. Bon entendeur est là avec Mourir sur scène, c'est le dernier, hein, avec Dalida, Texas et Julien Libre avec Dis-moi tout.

0: le dernier bon entendeur.
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0: Oui, merci de votre fidélité. Vous êtes toujours très nombreux, tout de bonheur le matin sur cette Vendée qui démarre de bonheur. Alors bon courage à vous. Nous sommes jeudi déjà, et nous fêtons les mammaires. Tout à l'heure, quelques anniversaires à célébrer. Je vois David Bowie avec This Is Not America. C'était sur l'album où il y avait Let's Dance hein, également. Et puis Somber, hein, Homewrecker. Après vos infos, voici Clémence Lobary sur Nov Ma Radio.
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3: Bonjour à tous. Patrick Bruel mis en examen pour viol, tentative de viol, agression sexuelle et harcèlement sexuel. Le chanteur a été présenté hier devant plusieurs juges d'instruction à l'issue de sa garde à vue. Il a également été placé sous contrôle judiciaire. Il est pour l'instant poursuivi dans 4 affaires, mais au moins 26 femmes accusent l'artiste de 67 ans de viol ou encore d'agression sexuelle. Patrick Bruel, qui conteste l'ensemble des accusations, a annoncé l'annulation de la majeure partie de sa prochaine tournée. Les obsèques de Liana se dérouleront demain après-midi à Florence, une cérémonie qui se tiendra dans la plus stricte intimité à la demande de la famille de la collégienne de 11 ans retrouvée morte le 4 juin dans le Gers. Dimanche déjà, quelques 6000 personnes ont rendu hommage à l'enfant lors d'une marche blanche dans la commune rurale. Un soldat français tué au Liban. Le jeune homme de 21 ans a été atteint par un tir accidentel lors d'un entraînement. Une annonce hier du ministère des Armées. Il appartenait au 8e régiment de parachutistes d'infanterie de marine de Castres. Il était déployé au Liban depuis début juin pour une mission de partenariat militaire. Et une nouvelle nuit sous tension au Moyen-Orient. Les États-Unis ont lancé une autre série de bombardements contre l'Iran. Les Américains annoncent avoir frappé des installations de surveillance militaire, des systèmes de communication et des sites de défense aérienne iraniens à travers tout le pays. En représailles, Téhéran, de son côté, affirme avoir visé des bases américaines au Koweït et à Bahreïn. Le pape Léon XIV a béni la tour du Christ de la Sagrada Familia, la très célèbre basilique de Barcelone, imaginée par Antoni Gaudí. Le souverain pontife a célébré une messe hier soir devant notamment le roi d'Espagne Philippe VI, avant un spectaculaire son et lumière sur le parvis. Et puis on termine avec le football, car c'est parti pour un peu plus de 5 semaines de compétition en Amérique. C'est le coup d'envoi ce soir, la Coupe du Monde de foot 2026. Pour le premier match, le Mexique affronte l'Afrique du Sud. L'équipe de France, de son côté, est arrivée hier aux États-Unis. Le premier match pour les Bleus, on le rappelle, c'est mardi prochain et ce sera contre le Sénégal. Excellent début de journée à tous.

0: l'excellent David Bowie.
1: 9.
0: Allez, bon anniversaire en ce 11 juin, celui de Jean Alési, hein, le coureur automobile qui aujourd'hui est à la retraite, évidemment. Il a 62 ans, hein, Jean Alési. Hein. Shia LaBeouf, je ne sais pas si vous connaissez, c'est un acteur américain, il a 40 ans, il a pas mal de films. Hein. Glory, tout le monde se souvient de Dr. House, hein, il est à la fois acteur, producteur, scénariste, réalisateur, auteur, compositeur, interprète, écrivain. Il en fait des choses, ce gars. Hein. Incroyable. Magloire, 57 ans, bah oui, ça tourne pour tout le monde, hein. On se souvient du film.

0: film Is No Good en 2005 ou même la série policière Duval hein, et Moretti. Et puis Peter Dinklage, 57 ans après Game of Thrones, bah Peter Dinklage a joué dans Avengers Infinity War. Bon, reste avec nous, voici l'horoscope de votre journée. On aura juste après Elena, Tout a changé, et puis également le hit de Camarade.
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2: Bélier, votre charme vous permet d'augmenter vos chances de rencontre. 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Gémeaux, vous en avez de la chance. Prenez des grandes bouffées de bonheur, vous le méritez bien. Cancer, vous êtes soutenu par toutes les planètes qui stationnent dans votre signe actuellement. Lion, si vous avez choisi une voie difficile, vous devriez trouver le sésame pour réaliser vos plans. Vierge, vous avez la possibilité d'exaucer vos souhaits car vous êtes vraiment en accord avec vos aspirations profondes. Balance, vous savourez avec joie les bonnes influences célestes qui rejaillissent sur votre tonus et sur votre morale. Scorpion, vous avez davantage de latitude dans votre travail, ce qui vous permet d'avancer vos pions avec habileté. Sagittaire, vous ronronnez dans votre routine conjugale. Vous partagez des moments forts et de complicité amoureuse. Capricorne, les célibataires devront patienter encore un peu avant de faire des rencontres. Ne vous tourmentez pas, cela ne devrait plus tarder. Verseau, vous avez les coudées franches pour redonner un coup d'accélérateur à vos projets en attente. Poisson, vous êtes bien soutenu par la conjoncture céleste. Vous bénéficiez d'un potentiel forme qui vous permet de vous dépasser.
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0: Novma Radio et Taïk Girlfriend. Bon réveil, 6h50.
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0: La fraîcheur du matin, toujours, hein, oui, toujours et encore, 8 à 12 degrés. Voilà, au moins c'est tonique, ça réveille bien. Ça donne quoi aujourd'hui? Un voile très discret ce matin, donc ça veut dire quand même très lumineux pour cette matinée. Cet après-midi, quelques cumulus, voire un voile nuageux. Ce sera quand même très ensoleillé puisqu'on nous annonce déjà une remontée un petit peu des températures, hein, de 20 à 22 degrés pour cet après-midi. Une marée basse à 8 heures ce matin, coefficient 55. Claudio Capeo arrive avec ça va, on le souhaite vivement. Et Another aussi, le petit son d'homme.
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0: uniquement sur Nov Bar Radio. À l'instant, Talk to You, c'est All Over. Et l'heure, c'est l'heure des infos, de vous souhaiter un bon réveil. Jeudi 11 juin, il est 7h.
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0: Et toutes vos infos, tout d'abord Clémence Lobary, bonjour.
2: Bonjour à tous. Nouvelle nuit de bombardement au Moyen-Orient. L'Iran a lancé une série de tirs contre ses voisins du Golfe. Les gardiens des révolutions qui disent avoir visé des bases américaines au Koweït, à Bahreïn et en Jordanie. Plus tôt, les États-Unis ont lancé des frappes contre l'Iran. Les Américains qui ont bombardé des installations militaires à travers tout le pays. La tension qui s'accroît également fortement autour du détroit d'Ormuz. Les gardiens des révolutions assurent que cet axe stratégique est fermé jusqu'à nouvel ordre, une affirmation démentie par l'armée américaine. L'actualité, c'est bien sûr Patrick Burel qui a été mis en examen. Le chanteur a été présenté hier devant plusieurs juges d'instruction à l'issue de sa garde à vue. Il est poursuivi pour viol, tentative de viol, agression sexuelle et harcèlement sexuel. Il a été placé sous contrôle judiciaire. L'artiste de 67 ans est mis en cause pour l'instant dans 4 affaires, mais au moins 26 femmes l'accusent de viol ou encore d'agression sexuelle. Patrick Burel conteste l'ensemble des accusations. La famille du principal suspect dans la mort de Liana dans le viseur de la justice. Le frère de Jérôme Barella a été mis en examen pour viol sur mineur et viol sur conjoint. Le père des deux hommes fait aussi l'objet d'une réouverture d'enquête pour des faits d'agression sexuelle sur deux de ses petites filles. Gérald Darmanin recule sur sa réforme de la justice. Le garde des Sceaux a annoncé hier retirer sa mesure phare, le plaider coupable, qui a été rejeté par la commission de l'Assemblée nationale. Cette procédure prévoyait qu'en échange d'une reconnaissance des faits par l'accusé, il lui soit proposé une peine maximale inférieure d'un tiers à celle normalement encourue. Le projet de loi, lui, sera examiné dans l'hémicycle à la fin du mois. Le basket et un match 3 incroyable en finale NBA. Alors qu'ils menaient de 27 points à la mi-temps, les Spurs de Victor Wembanyama sont finalement battus 107 à 106 par New York. Le prochain match, c'est dans la nuit de samedi à dimanche au Texas. Et puis en football, c'est le début de la Coupe du Monde. La cérémonie d'ouverture, c'est ce soir au Mexique. Le mondial qui s'ouvre avec le Mexique qui affronte l'Afrique du Sud, c'est à 21h. Excellent début de journée à tous.
0: Merci Clémence. La suite des infos, Emmanuel Lachard. Emmanuel, bonjour.
3: Bonjour Arnaud, bonjour à toutes et à tous.
0: Le décès de Virgile Tollé en prison, mis en examen pour avoir tué ses parents à Chalon.
3: Une info de West France, le double meurtre commis en décembre 2024. Les gendarmes avaient retrouvé dans leur maison les deux corps et l'homme blessé. Il s'était porté lui-même des coups de couteau, a été hospitalisé un temps. Il avait vrillé, selon un proche évoquant des messages hors sol. Virgile Tollé a été retrouvé mort dans sa cellule il y a 2 semaines maintenant, jeudi 28 mai à Nantes, lors de l'épisode de canicule. Pas de marque de coups, une autopsie a été demandée. Ses résultats complets sont attendus, un œdème pulmonaire déjà constaté. Il avait 35 ans et suivait un lourd traitement psychiatrique.
0: Syndicat national des aidants créé Zoom sur son antenne départementale.
3: C'est fin janvier que Sonia Jabry, mère d'une jeune adulte polyhandicapée, aidante donc et très engagée, a créé le SNA, Syndicat national des aidants. Si des associations existent, elles ne sont pas suffisamment entendues, dit-elle, par les pouvoirs publics. Depuis, une trentaine d'antennes départementales ont été créées pour porter la voix des aidants et aidantes avec 21 propositions. Et en Vendée, bien l'antenne est menée par Elvina Chauvin qu'on écoutera à 7h30.
0: Ouais, c'est reparti pour un troisième tour au FC Nantes.
3: Et pour Michel Derzakarian, il revient coacher l'équipe en Ligue 2. Il a assuré la remontée à 2 reprises en 2008 et en 2013. Son deuxième passage de 2012 à 2016, c'était terminé après un conflit avec le président Valdemar Quitta à 63 ans. Malgré pas mal de différends avec le propriétaire du club, son retour est donc acté. Info de l'équipe et de West France, il signe pour 2 ans.
0: Un week-end de voile pour 37 jeunes et leurs éducateurs ce week-end.
3: Ils vont naviguer à bord de 17 voiliers avec des skippers bénévoles. Demain soir, ils dormiront à bord des bateaux à Pornic. Direction ensuite Noirmoutier samedi et tout le week-end. L'opération est organisée par l'association Initiative Grand Largue, née à Nantes il y a 36 ans maintenant. Elle a permis à des milliers de jeunes en foyer ou famille d'accueil de découvrir la voile, la mer, avec un premier parrain, c'était quand même Eric Tabarly. On va en reparler à 7h30.
0: Votre retour, l'a compris, 7h30. À tout à l'heure.
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0: On a sorti la boule à facettes, hein, quasiment. Hein. Lady.
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0: C'est un petit peu ça, plus on s'approche en fait du week-end, plus on sent la boule à facettes. Hein. Je sais pas si vous avez remarqué, hein. Mais c'est motivant le matin, je trouve, quelque part. Bon, on danse en allant au travail. C'est un petit peu ça, vigilance sur les routes hein, quand même. Bonjour, bonjour, bonjour. J'espère que vous allez bien ce jeudi 11 juin. Regardez ce beau soleil que nous avons là de bon matin qui rentre dans la radio, dans nos studios. Oui, il est là, il est là. On a failli l'oublier en début de semaine, mais voyez, il est bienvenu là depuis déjà hier après-midi. C'était super sympa, puis ça va continuer. On va faire un petit point complet évidemment dans quelques instants. Nous sommes le 11 juin aujourd'hui et c'est la Saint-Barnabé qui vient couper l'herbe sous le pied, vous savez, à Saint-Médard. Hein, c'est ça, c'était en début de semaine. Voilà, et avec du soleil. Plutôt prometteur hein, pour un bel été. Tant mieux, tant mieux, tant mieux. Et on se prépare à fêter les Guys, évidemment. Et ça, c'est pour demain. On chante qui ? Mylène Farmer, son grand retour. C'est à qui le tour ?
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0: Alors, il fait frais par contre ce matin. Il fait frais. 8 à 12 degrés hein, pour votre réveil. Pensez à la petite laine en partant, bien évidemment. Voile discret, on nous dit, pour ce matin. C'est vraiment décoratif. Cet après-midi, ce sera peut-être un petit peu plus nuageux, voire quelques cumulus. Mais bon, vu 20 à 22 degrés annoncés, puis de jolis temps d'éclaircie, ça devrait quand même vraiment très très bien se passer. Avec qui plus est, une minute d'ensoleillement supplémentaire. On arrive dans les journées les plus longues de l'année. Et ça, c'est génial. C'est super chouette. Demain après-midi, on voit quand même le thermomètre qui monte à 24 degrés. Et puis samedi, dimanche, lundi, mardi, ça évolue un petit peu quand même. Hein. On voit que les températures sont quand même un peu moins hautes que ce qui était annoncé en début de semaine. On serait plutôt sur du 27-28 degrés. Eh, ça le fait. Hein.
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0: Merci Mylène Farmer. Bon, on va parler tout à l'heure télé, bien évidemment. On va revenir quand même sur la cérémonie d'ouverture qui commence ce soir, hein, pour la Coupe du Monde, y compris Disney+, qui diffuse une série d'animation autour du foot. Mais pour le moment, on va se souvenir, presque d'un ange. Et d'ailleurs, l'album s'appelait La Voix d'un ange. Bientôt 20 ans, hein, l'année prochaine. Hein. Il y a 19 ans, c'était Grégory Lemarchal qui sortait le 11 juin le premier single de cet album posthume qui s'appelait De temps en temps. On va le réécouter tout à l'heure. Hein.
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0: Ouais, oui, il y a toujours l'émotion, hein, voilà, qu'on ressent à l'écoute de Grégory Lemarchal. De temps en temps, il y a 19 ans, ce sera juste après David Guetta, le tout nouveau, hein, il est génial, avec Alox et Red Run Weaver.
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David Guetta avec Alok hein, et Run, Run, River sur Nov. Ah, une voix reconnaissable très facilement. Ambre. Et son premier single, Je me demande. Très puissant. Voilà, sortie de son château évidemment, Star Academy, Je me demande. Ambre, tout à l'heure, 8h25 sur Nov Ma Radio. Allez, retour sur vos infos. Patrick Bruel, mis en examen pour viol, tentative de viol, agression sexuelle et harcèlement sexuel dans 4 affaires. Il échappe à la détention provisoire, mais est placé sous contrôle judiciaire. Il est également placé sous le statut de témoin assisté pour 4 autres faits. Un dernier prescrit n'a pas été examiné. Les obsèques de Liana, tuée à 11 ans dans le Gers, auront lieu demain après-midi à Florence, dans la plus stricte intimité, précise l'avocat de ses parents. La cérémonie d'ouverture du 23e mondial de foot ce soir à Mexico. Les Bleus sont arrivés dans leur camp de base à Boston. Premier match face au Sénégal mardi prochain à New York. Top départ des épreuves anticipées du bac pour les premières aujourd'hui. Français et maths à suivre demain, donc avant la philo pour les terminales lundi. Dans le prochain journal, tout à l'heure à 7h30, on a appris le décès il y a 2 semaines en prison dans sa cellule de Virgile Tollé, mis en examen pour le meurtre de ses parents à Chalon. Un syndicat national des aidants créé zoom sur son antenne départementale. Un week-end de voile pour 37 jeunes et leurs éducateurs ce week-end entre Pornic et Noirmoutier. Et le retour de Michel Derzakarian à Nantes tout à l'heure 7h30. Allez, on y va pour Grégory Le Marchal. On fêtera les 20 ans de cette chanson l'année prochaine. C'est-à-dire qu'on aura passé toutes les années 2000 avec lui, hein, bien évidemment. Grégory Le Marchal, de temps en temps, sur Nov Ma Radio, 7h17.

0: Et Grégory Lemarchal sur Nov.
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0: Allez, la date est désormais officielle. Lupin, la série phénomène portée par Omar Sy, fera son grand retour sur Netflix le 23 octobre de cette année avec 8 nouveaux épisodes. Dès son lancement, souvenez-vous, en 2021, Lupin a explosé tous les records. 70 millions de spectateurs en moins d'un mois pour la saison 1. Un record pour une série française sur Netflix. Une place dans le top 5 des séries non anglophones les plus vues de l'histoire de Netflix. Ce succès fulgurant a propulsé Omar Sy au rang d'icône internationale et a confirmé la capacité des productions françaises à rayonner dans le monde entier. Le tournage mené entre mai et septembre 2025 a investi plusieurs lieux emblématiques de Paris. Parmi les scènes marquantes déjà aperçues, Omar Sy à cheval dans les rues de Paris, des séquences d'action spectaculaires. Voilà, comme pour les saisons précédentes, Netflix mettra en ligne les 8 épisodes d'un coup, favorisant le binge-watching mondial. Afin de célébrer la Coupe du Monde de 2026, Disney Plus va diffuser une série d'animation autour du foot. C'est Dragon Striker, une série d'animation française mêlant foot, magie et aventure épique. Entre matchs spectaculaires, secrets ancestraux et maîtrise d'un pouvoir draconique, l'histoire promet un mélange explosif d'action, d'émotion et de mystère. C'est arrivé sur Disney Plus, c'est juste avant évidemment le coup d'envoi de la Coupe du Monde aujourd'hui au Mexique. Et bien justement, j'y viens. C'est ce soir évidemment sur M6, en streaming aussi sur M6+. Elle est annoncée pour 19h20 avant le match d'ouverture Mexique-Afrique du Sud à 21h. Heure française. Allez, on chante Bruno Mars dans la radio dans 2 minutes.
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1: Allez, très bon réveil avec Superstar et 47 Terres. On aura Tamim Pala, Dracula. Très bon réveil pour ce jeudi 11 juin. On y va pour l'info, 7h30. Toute l'actualité de ce jeudi matin, Emmanuel Achard, bonjour.
2: Bonjour, non, bonjour à tous. Dans l'actualité, on a appris le décès il y a 2 semaines en prison dans sa cellule de Virgile Tollé, mis en examen pour le meurtre de ses parents à Chalon. Un syndicat national des aidants créés zoom sur l'antenne de Vendée. Un week-end de voile pour 37 jeunes aussi et leurs éducateurs ce week-end entre Pornic et Noirmoutier.
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1: Le décès de Virgile Tollé en prison, mis en examen pour avoir tué ses parents à Chalon.
2: C'est une info de Ouest France. Le double meurtre commis en décembre 2024, les gendarmes avaient retrouvé, rappelez-vous, dans leur maison les 2 corps. Et lui, blessé, il s'était porté lui-même des coups de couteau et a été hospitalisé un temps. Il avait vrillé, selon un proche, évoquant des messages hors sol. Virgile Tollé a été retrouvé mort dans sa cellule il y a 2 semaines, jeudi 28 mai à Nantes, lors de l'épisode de canicule. Pas de marque de coups, une autopsie a eu lieu, mais ses résultats complets sont encore attendus. Un œdème pulmonaire déjà constaté. Il avait 35 ans et suivait un lourd traitement psychiatrique. En décembre 2024, il avait été hospitalisé en psychiatrie après donc ce double meurtre, puis mis en examen en mars 2025. Il a été placé en détention, son avocate demandant une hospitalisation sous contrainte. Une expertise psychiatrique était attendue concernant le sujet de l'abolition ou altération de son discernement. Il sera inhumé demain à Nantes.
1: Une collision entre une moto et un cyclomoteur à Saint-Sigismond.
2: L'accident s'est produit hier en fin d'après-midi rue de Damvix. Le pilote de la moto, un homme de 68 ans, sur le cyclo, un jeune de 15 ans, tous deux pris en charge en urgence relative. En revanche, la passagère du premier, également âgée de 68 ans, a été plus grièvement blessée. Ils ont été transportés au centre hospitalier de Niort, la passagère par le SMUR. Incendie hier soir dans une maison à Mouilleron-Saint-Germain. Les habitants absents et les secours ont sauvé 3 chiens et 8 chatons. Locataires seront relogés.
1: Un syndicat national des aidants créé zoom sur son antenne départementale.
2: C'est fin janvier que Sonia Jabry, mère d'une jeune adulte polyhandicapée, aidante donc et très engagée, a créé le SNA, Syndicat National des Aidants. Si des associations existent, elles ne sont pas suffisamment entendues, dit-elle, par les pouvoirs publics. Depuis, donc, une trentaine d'antennes départementales ont été créées au SNA pour porter la voix des aidants et aidantes avec 21 propositions. Par exemple, la création d'un statut national de l'aidant, la création d'un prêt bancaire réservé aux aidants familiaux, un droit d'expression effectif, sécurisé et sans risque de représailles. En Vendée, vous pouvez compter sur Elvina Chauvin, mère aidante également et représentante départementale du syndicat. Elle mobilise aussi celles et ceux concernés par la situation.
3: Déjà, c'est vraiment de recueillir un maximum de témoignages via le site internet du syndicat et en fait derrière que ça puisse appuyer nous les dossiers thématiques, les propositions qu'on pourra faire auprès des politiques par la suite et comme ça nous ça nous permet d'avoir vraiment ce concret là et de leur dire voilà, il y a des témoignages, les situations sont réelles, c'est pas que de la théorie et du coup après nous on a mis en place au niveau du syndicat que la première année pour 2026 l'adhésion elle est gratuite pour les aidants et donc après par la suite on verra aussi en fonction des actions qu'on souhaitera mener.
2: Et plus d'infos sur le site donc syndicat-national-aidant.fr.
1: Et c'est reparti pour un troisième tour au FC Nantes.
2: Et oui, Michel Derzakarian revient coacher l'équipe en foot en Ligue 2. Il a assuré la remontée à 2 reprises, hein, 2008 et 2013. Son deuxième passage entre 2012 et 2016, c'est terminé avec un conflit avec le président Valdemar Quita. Il a 63 ans et malgré pas mal de différends avec le propriétaire du club, son retour est acté. Info de l'équipe et Ouest France, il signe pour 2 ans avec comme adjoint David Bechkoura qu'il a déjà secondé à Brest, à Montpellier, à Caen et Vitorino Hilton, ancien adjoint également de Jean-Louis Gasset et Zoumana Camara à Montpellier. La reprise c'est le 24 juin, le premier match en Ligue 2, ce sera le 8 août à la Beaujoire face aux Red Stars.
1: Un week-end de voile pour 37 jeunes et leurs éducateurs ce week-end.
2: Ils vont naviguer à bord de 17 voiliers avec des skippers bénévoles. Demain soir, ils dormiront à bord des bateaux à Pornic, direction Noirmoutier ce week-end. L'opération est organisée par l'association Initiative Grand Largue, née à Nantes il y a 36 ans. Elle permet à des milliers de jeunes depuis plus de 30 ans en foyer ou famille d'accueil de découvrir la voile, la mer. Et pour nous en parler, Claude Courgeot de l'Asso.
4: Nous sommes dans la 36e année et c'est une opération qui est née à Nantes dans un foyer qui s'appelle le foyer de Tréméac où il y avait un éducateur passionné de voile et de jeunesse qui voyait des bateaux qui ne naviguaient pas le week-end et voyait ces jeunes dans son établissement qui ne savaient pas quoi faire. Donc il a imaginé pouvoir créer le lien et puis

0: Chevalier lors de la précédente édition. C'est l'Irlande qui l'a emporté. Les Français n'ont pas gagné depuis 2017. Deux autres grands temps forts. Le prix sort samedi. Une épreuve individuelle avec 110 000 euros dotation. Il permet de se qualifier pour le Rolex Grandville prix, Grand Prix Ville de la Baule dimanche avec 50 cavaliers au départ. Dotation de près de 500 000 euros quand même.
1: 7h36.
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1: Alain voile discret pour ce matin, c'est vraiment décoratif, mais il ne fait pas chaud. 8 à 12 degrés pour votre réveil. Ça va mieux cet après-midi. On sent que le mercure commence un petit peu légèrement à remonter. 20 à 22 degrés. On aura quand même quelques cumulus ou un voile nuageux, mais ça restera quand même lumineux. Puis surtout un temps sec. Demain après-midi, je vois passer du 24 degrés. Et puis en effet, normalement, un beau week-end. Hein. Jusqu'à maintenant, mercredi, on annonce vraiment le retour de l'été. Hein.
0: Youpi.
1: Voilà. Côté température, on est plus sur du 32 degrés comme annoncé en début de semaine. On est plutôt sur du 27-28 degrés.
0: Oh, donc, ça me va très bien.
1: Moi aussi.
0: Parfait.
1: Hein, parfait, impeccable. Tout à l'heure, 7h45, on parle justement de ce syndicat national des aidants.
0: Voilà, avec sa représentante départementale qu'on avait déjà entendue à l'antenne, Elvina Chauvin.
1: Merci, à tout à l'heure, Emmanuel.
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Allez, bon anniversaire à vous en ce 11 juin, anniversaire du coureur automobile Jean Alési, qui aujourd'hui est à la retraite évidemment, il a 62 ans ce matin. Hugues Laurie, et oui, ça nous rappelle Dr House, hein, il a 67 ans, il est à la fois acteur, producteur, scénariste, réalisateur, auteur, compositeur, interprète et écrivain. Tout ça, toutes ses cordes à son arc. Magloire également souffle ses 57 bougies, on le trouve dans le film Is No Good, hein, en 2005, ou la série policière Duval et Moretti. On l'a vu beaucoup à une certaine époque sur M6, hein, à la télévision. Peter Dinklage, 57 ans, après Game of Thrones, Peter Dinklage a joué aussi

0: Avengers, hein, Infinity War. Allez, les Simple Red arrivent après l'horoscope de votre jeudi.
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0: Énorme succès pour les Simple Red, hein. 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
0: Et on prend de la hauteur avec Maison et Services Chaland. 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Il y a aussi Doriana qui nous dit, c'est parti. 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Retour sur vos infos, 7h45. Patrick Bruel, mis en examen pour viol, tentative de viol, agression sexuelle et harcèlement sexuel dans 4 affaires. Il échappe à la détention provisoire, mais est placé sous contrôle judiciaire. Il est également placé sous le statut de témoin assisté pour 4 autres faits. Un dernier prescrit n'a pas été examiné. Les obsèques de Liana, tuée à 11 ans dans le Gers, auront lieu demain après-midi à Florence, dans la plus stricte intimité, précise l'avocat de ses parents. La cérémonie d'ouverture du 23e mondial de foot ce soir à Mexico. Les Bleus sont arrivés dans leur camp de base à Boston. Premier match face au Sénégal mardi prochain à New York. Le syndicat national des aidants a été lancé en début d'année par Sonia Jabri, mère d'une jeune adulte polyhandicapée. Engagée, elle connaît les problématiques d'isolement et les difficultés à se faire entendre par les pouvoirs publics. En France, 12 millions de personnes aident un proche. L'Union fait la force, déjà 35 représentants départementaux. En Vendée, c'est Elvina Chauvin que nous avions rencontrée dans une opération à Saint-Gervais. Emmanuel Achard l'a appelée. Elvina rappelle la genèse du projet.
2: Alors en fait, le projet il est né donc de Sonia Jabri, du coup en fait qui elle-même également était aidante. Et en fait, c'est vrai que par le biais de plusieurs projets qu'elle avait menés, n'arrivait pas, on va dire, à avoir un point d'appui pour vraiment appuyer auprès des politiques sur toute cette thématique-là des aidants. Et donc en fait, c'est de là qu'elle a créé ce syndicat. Du coup, ce projet il est vraiment parti d'elle en fait. Et puis après, c'est vrai que syndicat, on voit souvent l'image que c'est professionnel, alors qu'en fait, pas du tout, hein, parce que là, on n'a aucun professionnel au sein du syndicat en tant que délégué. C'est vraiment des aidants, des particuliers qui, du coup, ont voulu soutenir cette cause-là avec elle.
3: Et donc, vous êtes évidemment immédiatement investi dans ce projet. Vous êtes responsable départemental hein, pour la Vendée. Alors, les ambitions, elles sont importantes. Déjà, donc, vous l'avez dit, peser dans les décisions publiques. Mais quelles sont les questions importantes, les enjeux pour les aidants aujourd'hui ?
2: Il y en a énormément. Donc là, du coup, au syndicat, par exemple, on a une vingtaine de thématiques différentes. Donc ça va vraiment de cette reconnaissance des aidants sur le terrain en passant par leur place aussi auprès des professionnels de santé dans le suivi, dans le parcours de santé de la personne aidée. Ça va par tout ce qui va être quand un parent est séparé, comment ça se passe, parce que c'est vrai qu'on parle souvent d'un droit de visite. Et donc il y a cette idée de se dire est-ce que du coup il y a besoin aussi d'avoir un devoir pour que les deux parents puissent vraiment garder leur place aussi dans le suivi. Ça va être tout ce qui va être l'accompagnement fin de vie et quand la personne décède malheureusement aussi de se dire qu'est-ce que devient l'aidant en fait quand il n'est plus aidant au quotidien.
3: Là on est en phase de création du syndicat avec une échelle nationale souhaitée évidemment, un déploiement sur l'ensemble du territoire. Donc c'est un peu un appel à mobilisation. Qu'est-ce que vous pouvez lancer comme appel depuis la Vendée ?
2: Nous, déjà, c'est vraiment de recueillir un maximum de témoignages via le site internet du syndicat. Et en fait, derrière, que ça puisse appuyer, nous, les dossiers thématiques, les propositions qu'on pourra faire auprès des politiques par la suite. Et comme ça, nous, ça nous permet d'avoir vraiment ce concret-là et de leur dire, il y a des témoignages, les situations sont réelles, c'est pas que de la théorie. Et du coup, après, nous, on a mis en place au niveau du syndicat que la première année pour 2026, l'adhésion, elle est gratuite pour les aidants. Et donc après, par la suite, on verra aussi en fonction des actions qu'on souhaitera mener.
0: Pour plus d'infos, le site du Syndicat National des Aidants, syndicat-national-aidants.fr, 7h48.
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0: Ouais, c'est une belle journée hein, qui se dessine à l'horizon, un temps sec en tout cas, ça c'est sûr. Il fait frais le matin, hein, 8 à 12 degrés, le soleil est bien là. Alors on aura un voile discret ce matin, cet après-midi peut-être quelques cumulus, voile nuageux. Mais le thermomètre commence déjà à remonter quand même à 20 à 22 degrés pour aujourd'hui, donc très agréable. On va passer du 24 degrés pour demain, puis un très beau week-end hein, qui s'annonce avec le retour de l'anticyclone, pour le moment au moins jusqu'à mercredi prochain. 55, c'est le coefficient de marée et bientôt marée basse à 8h. On gagne encore une minute d'ensoleillement supplémentaire. On arrive dans les plus belles journées évidemment de l'année. Lewis Capaldi, Almost, arrive dans 2 minutes.
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0: Capaldi.
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0: Allez, bon réveil, vous restez avec nous après 8 heures. Je vois Clara Luciani, la météo, et puis on a toujours le chiffre du jour. Il sera de 50 comme un demi-siècle. On va parler de photographie d'une belle exposition. Oui. On prend direction de Saint-Jean-de-Mont.
2: J'ai vu voilà. Ça à côté de vous.
0: Ouais, exactement. Regarde au-dessus de mon épaule.
2: Voilà, attention.
0: Donc voilà, un beau rendez-vous pour tout l'été, vous, amis montois. Ne le manquez pas. On en parle tout à l'heure à 8h10. Belle nouveauté également pour ce matin. Hein. La grande gagnante de la Starac. Et oui, ça y est, je me demande. Voilà, on le découvre ensemble hein, dans une demi-heure.
2: Avec plaisir.
0: Exactement. Ambre avec Je me demande sur Nova Radio.
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0: Allez, aujourd'hui, jeudi.
2: On peut aller aujourd'hui dès 14h à Saint-Jean-de-Mont, place Ernest Guérin, pour découvrir la maison de la sécurité routière itinérante. Elle est tout l'après-midi sur la place. Demain, ce sera 9h midi, 14h, 15h30. Un dispositif de prévention qui vise à nous sensibiliser hein, au bon comportement adopté sur la route avec plusieurs outils pédagogiques, dont un simulateur de conduite. Pour la 5e édition, le service départemental d'incendie et de secours de la Vendée organise demain des visites libres de la plupart des centres hein, d'incendie et de secours. Le nom, c'est une soirée chez les sapeurs-pompiers. On vient de 18h à 20h. Alors à Barbâtre, à Noirmoutier-en-Lille, à Beauvoir-sur-Mer, la Garnache, Saint-Jean-de-Mont participe. Notez que samedi, c'est la journée nationale des sapeurs-pompiers. On aura le centre de Montaigu-Vendée ouvert toute la journée. On a du théâtre hein, ce week-end avec notamment l'association Ariel et Caliban et ses ateliers qui présentent leur spectacle de fin d'année. C'est dès demain soir 20h, samedi 20h, dimanche 14h30 au théâtre Le Marais. À Chalon, vous avez des réservations sur arielecaliban.com.
0: Voici Amel Bent.
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0: le dernier Amel Bent, hein. L'amour, ça se donne. Allez, belle journée, bon jeudi, nous sommes le 11 juin. Arrive l'info et Clara Luciani. Il est 8h.
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0: Toute la rédaction est d'abord Clémence Lobary, bonjour.
2: Bonjour à tous. Patrick Bruel, mis en examen, mais il échappe à la détention provisoire. Le chanteur de 67 ans a été présenté hier devant plusieurs juges d'instruction à l'issue de ce garde à vue. Il est poursuivi pour viol, tentative de viol, agression sexuelle et harcèlement sexuel. Il a été placé sous contrôle judiciaire. Il est pour l'instant poursuivi dans 4 affaires, mais au moins 26 femmes accusent l'artiste de viol ou encore d'agression sexuelle. Patrick Bruel, qui conteste l'ensemble des accusations, a annoncé l'annulation de la majeure partie de sa prochaine tournée. Les obsèques de Liana se dérouleront demain après-midi à Florence, une cérémonie qui se tiendra dans la plus stricte intimité à la demande de la famille de la collégienne de 11 ans retrouvée morte le 4 juin dans le Gers. Déjà dimanche dernier, quelques 6000 personnes ont rendu hommage à l'enfant lors d'une marche blanche dans la commune rurale. 22 pays, dont la France, demandent à l'Iran de cesser les attaques sur leur territoire. Ils dénoncent les attaques menées en Europe, en Amérique du Nord et en Australie par des entités liées à l'Iran contre des dissidents ou encore des membres des communautés juives et israéliennes. En parallèle, la nuit a encore été sous tension au Moyen-Orient. Les États-Unis ont lancé une autre série de bombardements contre l'Iran. En représailles, Téhéran, de son côté, affirme avoir visé des bases américaines au Koweït, à Bahreïn ou encore en Jordanie. Retour en France, et les signalements des consommateurs sont en hausse de 70% sur 2 ans, avec 460 000 plaintes en 2025. C'est le bilan publié hier par la DGCCRF. Sont particulièrement concernés les problèmes sur le commerce en ligne et le démarche téléphonique. C'est parti pour les épreuves anticipées de français au bac. L'écrit débute ce matin et doit se terminer à midi. Plus de 500 000 lycéens en filière générale et technologique sont concernés. Les élèves enchaîneront demain matin avec la nouvelle épreuve anticipée de mathématiques. Et puis c'est le jour J, coup d'envoi aujourd'hui de la 23e Coupe du Monde. Le premier rendez-vous c'est donc ce soir, match d'ouverture entre le Mexique et l'Afrique du Sud à 21h. Excellent début de matinée à tous.
0: Merci Clémence, la suite des infos, Emmanuel Achard, Emmanuel Roux, bonjour.
3: Bonjour, bonjour à tous.
0: Bruno Retailleau reconduit à la tête des Républicains de Vendée.
3: Sans trop de surprise évidemment, le candidat à la présidentielle 2027 a été reconduit à la tête de la Fédération de Vendée, des Républicains. Le sénateur retrouve Isabelle Rivière, maire de Très-Septiers, vice-présidente du conseil départemental comme secrétaire départemental. Édouard de Montgolfier reste également secrétaire départemental adjoint. On retrouve aussi Thomas Gisbert de Calac, délégué dans la 3e circonscription. Thomas Gisbert de Calac, le maire de Bouin.
0: 21 propositions pour le lancement du SNA.
3: Le syndicat national des aidants. Il a vu le jour fin janvier avec à sa tête une mère aidante, Sonia Jabri, lassée de voir les propositions de loi se succéder sans toujours de cohérence. En France, rappelle-t-elle, le syndicat représente 12 millions de personnes aidantes avec un parent affaibli, un enfant en situation de handicap, un proche atteint de maladie. Diverses situations sont possibles. On va en reparler tout à l'heure puisqu'on a l'antenne à la responsable départementale qui s'appelle Elvina Chauvin.
0: Michel Derzakarian signe une troisième fois avec le FC Nantes.
3: Et oui, il revient coacher l'équipe en Ligue 2. Il vient de signer pour 2 ans. Il a assuré déjà la remontée en Ligue 1 à 2 reprises en 2008 et en 2013. Donc on espère jamais 203. Et puis la reprise pour les joueurs, c'est le 24 juin. Premier match en Ligue 2 le 8 août à la Beaujoire face au Red Star.
0: L'assaut grand large ce week-end à Noirmoutier.
3: Et oui, elle est entrée dans sa 36e année. À l'origine, un éducateur a sollicité des skippers pour faire naviguer les jeunes de son foyer. Ah non, depuis, l'assaut n'a jamais arrêté. Elle a aujourd'hui plusieurs comités. Ce sont des milliers de jeunes qui ont pu découvrir la voile, l'océan et de belles sensations lors de navigation. Dès demain, 37 vont découvrir leur embarcation à Pornic et ils dormiront avant de voir les voiliers quitter la Noé Vieillard. Samedi, direction l'Herbaudière. On en reparle avec Claude Courgeot à 8h30.
0: 8h30, c'est votre retour. À tout à l'heure.
3: À tout à l'heure, Arnaud.
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0: la génialissime Clara Luciani, avec sa sœur, Ella, Respire Encore.
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0: C'était il y a 5 ans ça, et là, la sœur donc qui participait sur les chœurs, bien évidemment. Ravi de vous retrouver, belle journée, bon jeudi, nous sommes le 11 juin aujourd'hui, nous fêtons la Saint-Barnabé, puis on aime bien Saint-Barnabé, quand ça se passe bien, parce qu'il coupe l'herbe sous le pied à Saint-Médard, c'était lundi, souvenez-vous. Voilà, donc du coup, hop là, retour du soleil aujourd'hui, c'est un temps sec, on va passer un bel été. Si, moi je vous le dis. Bonne journée à vous en tout cas sur Novma Radio. On a quelques infos notamment télé liées à la Coupe du Monde, bien évidemment, qui démarre ce soir. On va parler aussi de la médiathèque de Saint-Jean-de-Mont avec une belle exposition 50. Et d'ailleurs, notre chiffre du jour, ce sera juste après Harry Styles avec American Girls. On y va pour la météo.
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0: Il fait toujours frais le matin, puis après évidemment ça se réchauffe. Nous aurons un voile discret ce matin, c'est décoratif une fois de plus, mais tant mieux pour nous, donc ça veut dire très lumineux. Et puis cet après-midi, alors peut-être quelques cumulus ou un voile nuageux, mais en tout cas 20 à 22 degrés, donc ça commence un petit peu au niveau du mercure à remonter. On voit 24 passer également pour demain, puis un anticyclone qui devrait s'installer durablement, en tout cas pour le moment au moins jusqu'à mercredi. On croise les doigts, tant mieux, et une minute d'ensoleillement supplémentaire. On arrive dans les plus belles journées de l'année. 55 est notre coefficient. Depuis 8 heures, marée basse.
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0: Harry Styles, American Girls. Allez, très bonne journée évidemment à vous. On va se souvenir d'un vieux tube. Mais alors vraiment d'un vieux tube, il a 44 ans aujourd'hui. C'est un énorme succès puisque nous-mêmes on le diffuse encore. Et pour cause, le 11 juin 1982, c'est le groupe Imagination et c'est Music and Lights. La musique a bronzé, comme je le dis assez souvent, et c'est vrai. Ça tombe bien aujourd'hui et pour le week-end qui arrive. Le groupe s'est baptisé Imagination, tout simplement en hommage à la chanson de John Lennon. Hein, imagine, hein, quand même, pour info, on l'écoute tout à l'heure.
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0: Il est de 50, notre chiffre du jour, pour une belle exposition à la médiathèque de Saint-Jean-de-Mont. 50 ans d'évolution en photo. Replongée dans 50 ans d'histoire de la ville de Saint-Jean-de-Mont, la médiathèque a donné carte blanche au photoclub de Saint-Jean-de-Mont. Une trentaine de photographies réalisées par des membres de l'association sont présentées jusqu'au 29 août. Elle est accessible évidemment gratuitement. En mettant en parallèle les images d'un lieu prises à un demi-siècle d'intervalle, cette rétrospective permet aux visiteurs de mieux observer les transformations de la ville à travers ses paysages, ses bâtiments, ses scènes de vie et ses figures locales. Ces images ont été sélectionnées avec le concours de l'antenne montoise de l'Université permanente de Nantes, qui d'ailleurs fête cette année ses 50 ans. Alors à voir absolument, hein, Mimontois, à la médiathèque de Saint-Jean-de-Mont jusqu'au 29 août, entrée totalement libre aux heures d'ouverture.
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Jérémy Frérot et Frérot sur Nova Radio. La puissance de la voix de Ambre, la grande gagnante évidemment de la Starac, je me demande. Restez avec nous, on l'écoute dans 10 minutes sur Nova. Allez, retour sur vos infos. J'aime l'inflation. Voilà les mots de Donald Trump depuis le bureau ovale parlant de super chiffres. Hier, alors que les prix s'emballent aux États-Unis, plus 4,2% en mai après une hausse de 3,8% en avril, le président assure que tout cela va tomber comme une pierre une fois le conflit terminé au Moyen-Orient. Et justement, l'armée américaine annonce avoir mené de nouvelles frappes défensives en Iran. Téhéran précise avoir frappé plusieurs bases américaines dans la région et annonce fermer le détroit d'Ormuz jusqu'à nouvel ordre. Selon un rapport d'un consortium international publié par 73 chercheurs, le seuil de plus 1,5 degré de réchauffement planétaire sera dépassé d'ici 2030. Il a atteint plus 1,37 en 2025 et augmente en continu de 0,27 degré par décennie. Top départ des épreuves anticipées du bac pour les premières aujourd'hui. Français et maths à suivre demain, avant la philo, pour les terminales lundi. Dans le prochain journal à 8h30, on a appris le décès il y a 2 semaines en prison dans sa cellule de Virgile Tollé, mis en examen pour le meurtre de ses parents à Chalons. Un syndicat national des aidants créé Zoom sur son antenne départementale. Un week-end de voile pour 37 jeunes et leurs éducateurs ce week-end entre Pornic et Noirmoutier. Et puis le retour de Michel Derzakarian à Nantes. On parle de tout ça à 8h30. Magnifique, il y a 44 ans, Imagination. C'est le tube énorme. On est vraiment au cœur des années 80. Music and Light pour vous sur Nova Radio.

0: et tout l'album était méga génial, hein, vraiment. Il y a 44 ans, Imagination, Music and Lights.
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0: Allez, la date est désormais officielle. Lupin, la série phénomène portée par Omar Sy, fera son grand retour sur Netflix le 23 octobre prochain avec 8 nouveaux épisodes. Souvenez-vous, 70 millions de spectateurs en moins d'un mois pour la saison 1. Un record hein, pour une série française sur Netflix. Une place dans le top 5 des séries non anglophones les plus vues de l'histoire de Netflix. Alors, comme pour les saisons précédentes, Netflix mettra en ligne les 8 épisodes d'un coup, favorisant le binge-watching mondial. Afin de célébrer évidemment la Coupe du Monde 2026, Disney Plus va diffuser une série d'animation autour du foot. Alors, entre matchs spectaculaires, secrets ancestraux et maîtrise d'un pouvoir draconique, l'histoire promet un mélange explosif d'action, d'émotion et de mystère. L'intégralité de la saison 1 est arrivée sur Disney Plus juste avant le coup d'envoi de la Coupe du Monde aujourd'hui au Mexique. Et oui, et c'est ce soir. Cérémonie d'ouverture donc sur M6 et en streaming sur M6 Plus. Elle est annoncée pour 19h20 avant le match d'ouverture Mexique-Afrique du Sud à 21h heure française. Et puis petit clin d'œil pour Vendée Aventure saison 2. C'est ce soir pour le premier épisode. On rappelle, après 2 jours de tournage intense, 210 km parcourus et plus de 20 défis relevés, il est temps de découvrir le premier épisode hein, de Vendée Aventure saison 2. Donc direction YouTube Vendée Life hein, ce soir à 20h ou le Cinéville de La Roche-sur-Yon dès 18h30 pour l'avant-première. Mickey arrive et on découvre juste après Ambre.
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Nov ma radio et Mickey, ça pique un peu quand même. Nouveauté Nov ce matin. Ambre, la grande gagnante de la dernière Star Academy, eh bien, sort son single, ça s'appelle « Je me demande ».

0: Chambre nouveauté, je me demande.
1: 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Bonne journée.
0: On se demande même pas si ça va fonctionner, ça va marcher, ça va être un tube ça.
2: C'est des gros sons.
0: Ah, c'est du gros son.
2: Grande voix.
0: Ah ouais, attention, hein. Écrite par Ambre elle-même hein, d'ailleurs. Hein, donc voilà, pas mal du tout.
2: Je me demandais justement.
0: À suivre Miles Smith et Niall Horan avec Drive Safe, 8h30 sur Nova Radio. Allez, toute actualité de ce jeudi matin et votre journal, Emmanuel Achat. Rebonjour.
2: Rebonjour Arnaud, bonjour à toutes et à tous. Dans ce journal, on a appris le décès en prison dans sa cellule de Virgile Tollet, mis en examen pour le meurtre de ses parents à Chaland. Un syndicat national des aidants créés zoom sur son antenne vendéenne. Un week-end de voile pour 37 jeunes et leurs éducateurs ce week-end entre Pornic et Noirmoutier.
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0: Le décès de Virgile Tollet en prison, mis en examen après avoir tué ses parents à Chaland.
2: Oui, info de West France, le double meurtre commis en décembre 2024. Et les gendarmes ont retrouvé, on le rappelle, dans leur maison les deux corps et l'enfant de 35 ans, quand même un blessé. Il s'était porté lui-même des coups de couteau et a été hospitalisé un temps. Il avait vrillé, selon un proche, évoquant des messages hors sol. Virgile Tollet a été retrouvé mort dans sa cellule il y a deux semaines, nous dit West France, jeudi 28 mai à Nantes, lors de l'épisode de canicule. Pas de marque de coups. Une autopsie a eu lieu, mais ses résultats complets sont encore attendus. Un œdème pulmonaire constaté. Il avait un lourd traitement psychiatrique décembre 2024. Il est donc hospitalisé en psychiatrie après la mort de ses parents, puis mis en examen en mars 2025 pour meurtre sur ascendant. Il a été placé en détention, son avocate demandant alors une hospitalisation sous contrainte. Une expertise psychiatrique était encore attendue concernant le sujet de l'abolition ou altération de son discernement. Il sera inhumé demain à Nantes.
0: Bruno Retailleau reconduit à la tête des Républicains de Vendée.
2: Oui, sans surprise, hein, le candidat à la présidentielle 2027 a été reconduit à la tête de la Fédération de Vendée des Républicains. Le sénateur retrouve Isabelle Rivière, maire de Très-Septiers, vice-présidente du conseil départemental comme secrétaire départemental. Édouard de Montgolfier reste également secrétaire départemental adjoint. Dans les circonscriptions, les délégués restent François Comeau dans la première, Thomas Gisbert de Calac, le maire de Bouin dans la troisième et Arnaud Charpentier dans la cinquième. On a de nouveaux élus, hein, Jérémy Sionneau et Pierre Vitali pour les deuxième et quatrième circonscriptions. Et Jules Théoplaire est toujours responsable des jeunes LR pour la fédération.
0: 21 propositions pour le lancement du SNA.
2: Le syndicat national des aidants. Il a vu le jour fin janvier avec à sa tête une mère aidante, Sonia Jabrib, lassée de voir les propositions de loi se succéder sans cohérence. En France, rappelle-t-elle, le syndicat compte 12 millions de personnes aidantes avec un parent affaibli, un enfant en situation de handicap, un proche atteint de maladie, diverses situations impossibles. Le SNA compte 21 propositions apportées devant les pouvoirs publics, de la création d'un statut national de l'aidant reprenant toutes les dispositions juridiques le concernant, un droit de visite à transformer en devoir de parentalité pour les couples séparés. En Vendée, la responsable départementale s'appelle Elvina Chauvin. Elle vit dans le nord-ouest vendéen et explique la genèse du projet.
3: Alors en fait, le projet, il est né donc de Sonia Jabri, qui elle-même également est aidante. Et en fait, c'est vrai que par le biais de plusieurs projets qu'elle avait menés, n'arrivait pas, on va dire, à avoir un point d'appui pour vraiment appuyer auprès des politiques sur toute cette thématique-là des aidants. Et donc en fait, c'est de là qu'elle a créé ce syndicat. Du coup, ce projet, il est vraiment parti d'elle en fait. Et puis après, c'est vrai que syndicat, on voit souvent l'image que c'est professionnel, alors qu'en fait, pas du tout, hein, parce que là, on n'a aucun professionnel au sein du syndicat en tant que délégué. C'est vraiment des aidants, des particuliers qui, du coup, ont voulu soutenir cette cause-là avec elle.
2: On retrouve l'interview complète en ligne et pour plus d'infos, un site syndicat-national-aidant.fr.
0: Michel Derzakarian signe une troisième fois avec le FC Nantes.
2: Et oui, c'est parti pour un troisième tour au club qui va évoluer désormais en Ligue 2. Michel Derzakarian a assuré deux fois sa remontée en Ligue 1 en 2008 et en 2013. Et son dernier passage de 2012 à 2016, eh bien, il est reparti en conflit avec le président Valdemar Quitta. On oublie les différends et il revient donc à 63 ans. Retour acté, info de l'équipe et de West France pour deux ans. La reprise pour les joueurs, c'est le 24 juin, avec une équipe à refaire en grande partie. Le premier match en Ligue 2, c'est le 8 août à la Beaujoire face au Red Star.
0: L'assaut Grand Large ce week-end à Noirmoutier.
2: Elle est entrée dans sa 36e année Grand Large. À l'origine, un éducateur a sollicité des skippers pour faire naviguer les jeunes de son foyer à Nantes. Depuis, l'association n'a jamais arrêté. Elle a plusieurs comités. Ce sont des milliers de jeunes qui ont pu découvrir voile, océan et belles sensations lors de navigation. Dès demain, 37 vont embarquer à Pornic. Ils vont dormir à bord de bateaux en soirée avant de voir les voiles quitter la Noé Veillard samedi. Halte dans la soirée à l'Herbaudière, mais ce sont bien deux jours de voile qui les attend avec les éducateurs et skippers, tous bénévoles à l'organisation Claude Courgeot de l'assaut Initiative Grand Largue.
4: J'espère que nous aurons une météo qui leur permettra de passer de très bonnes journées et surtout de laisser des souvenirs à ces jeunes qui en ont parfois bien besoin. Et je voulais juste rajouter que les jeunes sont accompagnés de leurs éducateurs, mais que les éducateurs nous disent Ils travaillent différemment avec des jeunes après avoir vécu une aventure avec eux, parce que quelquefois, c'est pas le jeune qui a le mal de mer, hein, c'est l'éducateur. Et là, en fin de compte, ça crée des souvenirs, ça crée des émotions. Et ils en reparlent après quand ils rentrent. Enfin, ils travaillent les sujets au moment des retours. Ça crée du lien.
2: Et donc on peut retrouver l'interview dans quelques minutes à 8h45. Prochaine sortie, donc si vous souhaitez y participer, c'est sur grandlargue.org.

0: annonce 20 à 22 degrés. Ça commence un petit peu à remonter. Doucement, mais sûrement.
1: Petit à petit.
0: Petit à petit. Demain, je vois 24 degrés pour
1: voilà.
0: vendredi. Donc, c'est bien.
1: C'est très bien.
0: C'est bien. C'est très bien. Exactement. Tout à l'heure, 8h45, vous l'avez dit, grand largue.
1: Oui, ils vont partir en bateau. Alors, samedi matin, après avoir dormi sur les voiliers à Pornic, et je crois qu'ils vont avoir très, très beau temps tout ce week-end, nos jeunes de l'association qui a au départ été parrainée par Eric Tabarly, quand même.
0: Oui, quand même. Ouais. Oui, ils vont avoir une chouette météo. Ça va
1: oui,
0: super. Sur l'eau.
1: Super beau.
0: On les envie. Merci, à plus tard Emmanuel.
1: À plus tard nous.
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0: Miles Smith et Niel Horan, Drive Safe. Allez, bon anniversaire en ce 11 juin, l'anniversaire du coureur automobile Jean Alési, à la retraite évidemment, il a 62 ans aujourd'hui. Également Hugues Laurie, on se souvient notamment de lui dans Dr House, plusieurs cordes à son arc, il est acteur, producteur, scénariste, réalisateur, auteur, compositeur, interprète et écrivain. Magloire également, on le trouve dans le film Is No Good à 57 ans, ou encore Peter Dinklage, 57 ans après Game of Thrones, eh bien Peter Dinklage a joué dans Avengers Infinity. Wow! Allez, sur Nova Radio, Sandra. Oui, l'allemande, on l'a retrouvée. Evan can wait, juste après l'horoscope.
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2: Bélier, votre charme vous permet d'augmenter vos chances de rencontre. Taureau, les célibataires sont privilégiés. 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Gémeaux, vous en avez de la chance. Prenez des grandes bouffées de bonheur, vous le méritez bien. Cancer, vous êtes soutenu par toutes les planètes qui stationnent dans votre signe actuellement. Lion, si vous avez choisi une voie difficile, vous devriez trouver le sésame pour réaliser vos plans. Vierge, vous avez la possibilité d'exaucer vos souhaits car vous êtes vraiment en accord avec vos aspirations profondes. Balance, vous savourez avec joie les bonnes influences célestes qui rejaillissent sur votre tonus et sur votre morale. Scorpion, vous avez davantage de latitude dans votre travail, ce qui vous permet d'avancer vos pions avec habileté. Sagittaire, vous

0: ronronner dans votre routine conjugale. Vous partagez des moments forts et de complicité amoureuse. Capricorne, les célibataires devront patienter encore un peu avant de faire des rencontres. Ne vous tourmentez pas, cela ne devrait plus tarder. Verseau, vous avez les coudées franches pour redonner un coup d'accélérateur à vos projets en attente. Poisson, vous êtes bien soutenu par la conjoncture céleste. Vous bénéficiez d'un potentiel forme qui vous permet de vous dépasser.
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0: c'était Sandra, Even Can Wait.
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0: Exactement. Et on continue après avec l'addition. Déjà jeudi aujourd'hui, quatrième partenaire. Après le restaurant de la gare, donc à Comquier, hein, pour un cadeau d'une valeur de 50 euros. Place à Feeling Forest, c'est le parc d'attractions à Saint-Hilaire-de-Riez. Tout à l'heure sur Nov, ma radio, ce sera entre 10h et midi avec Thierry. Allez, retour sur vos infos. Patrick Bruel, mis en examen pour viol, tentative de viol, agression sexuelle et harcèlement sexuel dans 4 affaires. Il échappe à la détention provisoire, mais est placé sous contrôle judiciaire. Il est également placé sous le statut de témoin assisté pour 4 autres faits. Un dernier prescrit n'a pas été examiné. Les obsèques de Liana, tuée à 11 ans dans le Gers, auront lieu demain après-midi à Florence, dans la plus stricte intimité, précise l'avocat de ses parents. La cérémonie d'ouverture du 23e mondial de foot ce soir à Mexico. Les Bleus sont arrivés dans leur camp de base à Boston. Premier match face au Sénégal, ce sera pour mardi prochain à New York. Belle opération de grand largue entre Pornic et Noirmoutier. Zoom aujourd'hui sur une association qui existe depuis plus de 30 ans, Initiative Grand Largue, appelée communément Grand Largue avec plusieurs comités locaux. Elle permet à des jeunes en foyer ou placés de naviguer en mer sur des voiliers avec des skippers bénévoles. À l'origine, un éducateur dans un foyer à Nantes et un parrain, Eric Tabarly. Dès demain, 37 jeunes vont embarquer à Pornic, à la Noé-Veillard, à bord de 17 navires. Pour nous en parler, Claude de Courtois.
2: Nous sommes dans la 36e année et c'est une opération qui est née à Nantes dans un foyer qui s'appelle le foyer de Tréméac où il y avait un éducateur passionné de voile et de jeunesse qui voyait des bateaux qui ne naviguaient pas le week-end et voyait ses jeunes dans son établissement qui ne savaient pas quoi faire. Donc il a imaginé pouvoir créer le lien et puis il a commencé à prospecter quelques bateaux et puis ça a fonctionné. Et Grand Largue est né comme ça, de la volonté d'un éducateur et puis de quelques bénévoles autour de lui pour monter une petite première opération il y a 36 ans de cela.
3: Avec un parrain de renom, Eric Tabarly.
2: Eric Tabarly, qui nous a suivis toujours tant qu'il le pouvait. Et à sa disparition, son épouse Jacqueline a pris le relais.
3: Si je vous appelle aujourd'hui, c'est que justement, bien des navigations sont programmées pour ce week-end au départ de Pornic. Vous allez aller à Noirmoutier. Ce sont 37 jeunes qui vont aller en mer. Alors c'est une jeunesse un peu en difficulté qui est ciblée.
2: C'est une jeunesse qui n'a pas toutes les chances réunies pour réussir et bon leur redonner confiance en eux, leur faire découvrir un monde adulte qui va être à leur écoute, qui va leur apprendre, qui va être pédagogue, les sortir de leur foyer ou de leur famille d'accueil, selon les cas, ne peut qu'être bénéfique pour eux.
3: Ce vendredi, ils vont dormir à bord des bateaux, mais la navigation, c'est samedi. Ils vont découvrir les joies, évidemment, de la voile. Direction Noirmoutier, où une fête est programmée samedi soir. Avant de retrouver les bateaux, d'y dormir à l'Herbaudière, retour à Pornic dimanche. On a deux belles journées de voile annoncées pour eux.
2: Bah, écoutez, j'espère que nous aurons une météo qui leur permettra de passer deux très bonnes journées et surtout de laisser des souvenirs à ces jeunes qui en ont parfois bien besoin. Et je voulais juste rajouter que les jeunes sont accompagnés de leur éducateur, mais que les éducateurs nous disent qu'ils travaillent différemment avec des jeunes après avoir vécu une aventure avec eux, parce que quelquefois, c'est pas le jeune qui a le mal de mer, hein, c'est l'éducateur. Et là, en fin de compte, ça crée des souvenirs, ça crée des émotions. Et ils en reparlent après quand ils rentrent. Enfin, ils travaillent les sujets au moment des retours. Ça crée du lien.
3: J'imagine de beaux souvenirs à venir. Donc, c'est ce week-end. Pour plus d'infos, vous avez un site, hein, c'est grandlargue.org. Merci à vous.
2: Merci à vous. Au plaisir de vous accueillir.
0: À suivre, effectivement, ce week-end sur l'eau. Hein, les jeunes dormiront sur les bateaux à l'Herbaudière samedi. Tous les skippers sont bénévoles. Voici Pierre Demar, je pense à vous.

0: Pierre Demar, le dernier, je pense à vous.
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0: Je pense à vous justement pour votre journée à l'écoute de Nov, ma radio et dans les rendez-vous de l'info à 12h35, les rendez-vous de midi. Jeudi, l'économie aujourd'hui. Audrey Marie a lancé son institut Délices de beauté à Chaland, une maison d'esthétique alliant nature et technologie. Voilà, ne pas manquer. Aujourd'hui à 12h35, on chante Manon Lisa, le petit pêcheur, vous adorez. Et puis le dernier, Bébé Rexha également, avec le sample de Faceless, hein, Insomnia.
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0: Bon, une belle journée, hein. Petit voile discret ce matin, quelques cumulus, voile nuageux cet après-midi, mais on sent le mercure qui commence déjà à monter, 20 à 22 degrés pour cet après-midi. Ce sera donc une journée agréable et un temps sec, 24 degrés annoncés pour demain après-midi. Voilà, 55 pour le coefficient de marée basse depuis 8 heures ce matin.
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0: On est Berexa, New Religion sur Nov Radio. Allez, on s'installe au soleil avec Jennifer et puis on aura le dernier Charlotte Cardin après les infos. Il est 9h sur Nov.
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2: Bonjour à tous. La chute d'une idole, Patrick Bruel, a été mis en examen pour viol, tentative de viol, agression sexuelle et harcèlement sexuel. Il a été placé sous contrôle judiciaire. 4 dossiers ont pour l'instant été retenus. Dans 4 autres, l'artiste de 67 ans a été placé sous le statut de témoin assisté. Mais au moins 26 femmes l'accusent de viol ou encore d'agression sexuelle. Patrick Bruel conteste l'ensemble des accusations. Un homme lié à Dominique Pélicaud devant la justice aujourd'hui. Il est jugé à Lyon, accusé d'avoir drogué et violé sa compagne tout en la filmant à son insu pour diffuser les images en ligne. Après des premiers aveux, l'accusé de 39 ans est revenu sur ses propos et clame désormais son innocence. La nationalisation d'ArcelorMittal de retour à l'Assemblée nationale. Les députés examinent aujourd'hui la proposition de loi à l'occasion de la journée réservée aux députés communistes et ultramarins. Le camp macroniste et de la droite y sont fortement opposés. Le texte a déjà été rejeté par le Sénat. La tension est à son maximum autour du détroit d'Ormuz. L'Iran assure que cet axe stratégique est fermé jusqu'à nouvel ordre. Les gardiens de la révolution menacent de cibler tous les navires s'aventurant dans le détroit. Les Iraniens qui ont également visé cette nuit des bases américaines au Koweït, à Bahreïn et en Jordanie. Plus tôt, les États-Unis ont lancé des frappes contre l'Iran et les Américains ont bombardé des installations militaires à travers tout le pays. La planète se réchauffe à un rythme sans précédent. C'est l'alerte de 70 chercheurs du GIEC qui publient aujourd'hui leur baromètre. Les températures ont ainsi augmenté de 0,27 degrés en moyenne par décennie. Le réchauffement climatique dû aux activités humaines devrait atteindre 1,5 degré autour de 2030. On passe au sport, le basket, et c'est un match 3 incroyable en finale NBA. Alors qu'il menait de 27 points à la mi-temps, les Spurs de Victor Wembanyama sont finalement battus 107-106 par New York. Le prochain match, c'est dans la nuit de samedi à dimanche. Et puis en football, c'est le début de la Coupe du Monde. La cérémonie d'ouverture, c'est ce soir au Mexique, avec le premier match qui oppose le Mexique à l'Afrique du Sud à 21h. Excellente matinée à tous.

0: Charlotte Cardin de Way We Touch.
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0: Vous allez adorer. On est en 1984 avec Jeanne Masse. Et sa toute première fois, oui, toute première fois, une chanson qui est sortie tout d'abord en Italie, s'il vous plaît, en 1980 et qui va être transformée en bon français. Ça lui permettra quand même pour une toute première fois d'en vendre 800 000 exemplaires. On l'écoute alors? Bah oui, on l'écoute, hein. Jeanne Masse qui est d'ailleurs la première artiste française à remplir Bercy à guichet fermé. C'est vrai qu'il y a eu toute première fois, mais il y en a eu plein après, hein. Plein après. Allez, on l'écoute, c'est le top tube ce matin.

0: Un petit peu plus tard, il y aura Cœur en stéréo, L'Enfant et d'autres encore. Jana, c'était le top tube et toute première fois.
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0: et c'est le dernier Vita, ça fait mal.
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0: Et merci à vous de votre fidélité à la nuit, justement. Hein. Nous serons en direct du Nord-Ouest Vendée avec le Bloc Nov, notre ADN, bien évidemment, avec tout ce qu'il faut pour bouger aujourd'hui et dans les prochains jours. 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Je regardais l'éphéméride de cette journée, aujourd'hui jeudi 11 juin. Il y a 11 ans, avait lieu à Londres la première mondiale du film d'animation Les Mignons, Mignons, Mignons, Mignons. Oui, le film est un énorme succès au box-office. Plus de 1,1 milliard de dollars de recettes pour un budget d'environ de 74 millions de dollars. Ça va, ça s'est pas mal passé. Ça s'est même très bien passé il y a 44 ans aussi aux États-Unis pour la sortie du film E.T., l'extraterrestre, hein, ce film qui a permis à Steven Spielberg de créer sa société de production, dont d'ailleurs le logo est le vélo d'Eliott avec E.T. Ouais, c'est un chouette film ça quand même. Hein. Allez, les Beatles arrivent hein, pour les années vinyles. On aura Calogero en 1987 et le dernier Kungs, hein, Kungs bientôt sur l'île de Noirmoutier.
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0: C'était Combs.
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0: Et bienvenue dans sa galaxie qui passera, hein, vous le savez, par l'île de Noirmoutier, évidemment, au mois d'août. C'est 6 dates, hein, pour évidemment le Martin Club. Suivez Nova Radio d'ici peu. D'ici peu, on aura Zazie, peu importe, Amy Winehouse ou encore Feu Chatterton. On adore, allons voir. L'addition arrive, hein, à 10h. Hein, n'oubliez pas, quatrième jour déjà de la semaine, aujourd'hui jeudi, avec pour partenaire Feeling Forest. Voilà, quel sera ce cadeau qui va vous permettre de passer un bon moment le temps d'un week-end, en semaine, les vacances prochaines ici en Nord-Ouest Vendée. Eh bien, restez avec nous tout à l'heure à 10h. Allez, voici le Bloc Nov, Emmanuel.
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2: Ce jeudi dans l'après-midi, demain toute la journée avec une pause le midi, vous avez la maison de la sécurité routière itinérante qui est installée place Ernest Guérin à Saint-Jean-de-Mont. On reste à Saint-Jean-de-Mont où samedi, elle fêtera ses 10 ans. C'est la grande roue panoramique avec notamment un artiste qui va proposer une fresque sur le sable. Rendez-vous à partir de 10h30 pour l'ouverture de la grande roue. Spectacle de l'assaut LG Danse samedi à 17h et 20h30 au complexe sportif Terre de Sport à la Garnage avec évidemment les différents groupes de danseuses en moderne jazz, classique, lady style. Et on retrouve l'histoire de Réponse. Samedi matin, 10h-13h, direction la plage du Midi à Barbâtre pour une grande opération de nettoyage avec un challenge. C'est un rendez-vous proposé par la jeune chambre économique JCE de La Roche-sur-Yon. Et on revient à Barbâtre dimanche pour la journée Les Pieds dans l'eau. C'est tous les ans avec la commune, événement gratuit, convivial, sportif de 10h à 17h avant un concert le soir à 18h de la Clé de Sol à l'école de musique Édouard Moutier. Mais en attendant, dès le matin, atelier cerf-volant, baptême de char à voile, fresque sur le sable participatif sur inscription, initiation au sail, au paddle, au catamaran, à l'aviron de mer, ce sera dans l'après-midi, au e-foil aussi. Et la plupart des initiations sont encadrées. Rendez-vous Pointe de la Fosse.
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0: Chatterton.
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0: Allez vous jouer sur notre Facebook, évidemment. 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

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Tout à l'heure, les offres d'emploi, ce sera avec Eric. Pour le moment, David Guetta, Gillo, hein, pour Save Me Tonight.

0: c'est chouette de faire revivre des grands classiques. Hein. On sait que c'est le concept hein, de Bon Entendeur. Et là, c'est le cas avec Mourir sur scène. Dalida.
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0: Allez, deux offres pour ce matin. On a le parking Duguay à la Barre de Mont qui recrute un agent d'accueil et conducteur de navette. Hein. Il faut avoir le permis B, bien évidemment. Contrat saisonnier de 2 mois. C'est un poste à pourvoir du 1er juillet jusqu'au 31 août. Vous allez participer à l'accueil des clients du parking ainsi qu'au transport des passagers jusqu'à l'embarcadère de Fromentine. Selon l'organisation quotidienne, hein, vous pourrez être amené à assurer principalement l'accueil client, principalement la conduite de la navette ou les deux missions simultanément. On rappelle, permis B, évidemment, obligatoire hein, et débutant. Acceptez-vous, postulez via l'espace candidat France Travail. Le lien est sur notre Facebook. Autre offre pour ce matin, Vendée Propreté pour ses clients à Chalon. On recrute un agent d'entretien propreté des locaux. C'est un CDI, 35 heures par semaine. Vous serez chargé de réaliser des opérations d'entretien des locaux variées. Pour vous rendre chez nos différents clients, nous mettons à disposition, bien sûr, une tenue adaptée, des chaussures de sécurité, du matériel innovant et ergonomique en relation avec les différentes missions qui vous seront confiées. Les jours et horaires de travail seront définis en fonction des clients et de vos disponibilités. Expérimentés, qualifiés ou débutants, pas d'inquiétude, nous allons vous former, travail en équipe et en autonomie. Voilà, permis B requis évidemment pour ce poste. Pareil, vous allez retrouver le lien sur notre Facebook Novma Radio en Nord-Ouest Vendée.
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0: Évidemment, évidemment. Et merci de votre fidélité. Belle journée. En plus, voilà, temps sec, ensoleillé. Ça va être chouette. Si, ça va être chouette. Hein, on repart sur un joli flux là pour les prochains jours. Vous allez partir sur un joli flux musical. Et puis de cadeaux avec l'addition. Hein, à partir de 10h, nous. On se retrouve demain matin. À partir de 16h, voici les Ting Tings avec Shut Up and Let Me Go. Et puis Milky également. Et Thierry arrive.
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0: Et c'était Milky sur Nov. Marc Lavoine, un peu de tendresse, c'est dans 2 minutes, toi mon amour, et Teddy Swims sur Nov. Bonjour, il est 10h.
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2: Bonjour à tous. La tension augmente encore autour du détroit d'Ormuz. L'Iran assure que cet axe stratégique est fermé jusqu'à nouvel ordre. Les gardiens de la révolution menacent de cibler tous les navires s'aventurant dans le détroit. On apprend d'ailleurs qu'un incendie s'est déclaré à bord d'un pétrolier au large des côtes d'Oman. Et 22 pays, dont la France, demandent à l'Iran de cesser les attaques sur leur territoire. Ils dénoncent des attaques menées en Europe, en Amérique du Nord et en Australie par des entités liées à l'Iran contre des dissidents ou encore des membres des communautés juives et israélienne. En France, de nouvelles plaintes bientôt déposées contre Patrick Bruel. C'est l'annonce ce matin d'une des avocates d'une victime présumée. Le chanteur, on le rappelle, a été mis en examen pour viol, tentative de viol, agression sexuelle et harcèlement sexuel. Il a été placé sous contrôle judiciaire. Il est pour l'instant poursuivi dans 4 affaires, mais au moins 26 femmes accusent l'artiste de viol ou encore d'agression sexuelle. Et la famille du principal suspect dans la mort de Liana dans le viseur de la justice. Le frère de Jérôme Barella a été mis en examen pour viol sur mineur et viol sur conjoint. Le père des deux hommes fait aussi l'objet d'une réouverture d'enquête pour des faits d'agression sexuelle sur 2 de ses petites filles. 5 départements en vigilance orange, feu de forêt. Il s'agit de l'Aude, des Bouches-du-Rhône, des Pyrénées-Orientales, du Var et du Vaucluse. Plusieurs foyers se sont déjà déclenchés dans l'Hérault, un département soumis à de fortes chaleurs et à la sécheresse. C'est parti pour les épreuves anticipées de français au bac. L'écrit a débuté ce matin et doit se terminer à midi. Plus de 500 000 lycéens en filière générale et technologique sont concernés. Les élèves enchaîneront demain matin avec la nouvelle épreuve anticipée de mathématiques. Et puis on termine bien sûr avec du football, car c'est le jour J. Coup d'envoi aujourd'hui de la 23e Coupe du Monde. Les États-Unis, le Mexique et le Canada accueillent cette édition 2026. Le premier rendez-vous de ce mondial, c'est ce soir. Le match d'ouverture, c'est entre le Mexique et l'Afrique du Sud. Et c'est à suivre à partir de 21h. Excellente matinée à tous.

0: C'est beau. Nouvel album qui arrive bientôt. C'était un instant sur Nove, le tout dernier, Teddy Swims.
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0: Ah bah ouais, il y a du soleil aujourd'hui. Et c'est pas fini, hein. Voilà, le soleil, il va revenir en force avec une montée, vous le savez, du mercure. Ça, c'est pour demain et pour le prochain week-end et même pour la semaine prochaine, apparemment. Bah écoutez, tant mieux. Et du moment qu'on n'atteint pas les 35-36 degrés, hein, 28-27, ça serait pas mal. Voilà. Déjà. On sera très très très content. Bon, on va être évidemment ravis. On est ravis de passer la journée ensemble avec votre jeu qui se poursuit. Il reste deux cadeaux de montant que vous notez comme d'habitude. Tout à l'heure, bien sûr, l'addition sur Nove. Pour gagner les 5 cadeaux de la semaine, c'est demain vendredi. Hein. Voilà, il vous faudra les 5 montants au top départ. Vous pourrez jouer et nous appeler. On a le retour de Christophe Willem côté musique. System, c'est à écouter dans quelques minutes. Le succès de Zaou avec MC Solar. Et en parlant de succès, plein de souvenirs maintenant. C'est l'heure du Top Tube sur Nove.
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0: Avec un grand énorme souvenir. C'est très très solaire, très sympa. Vous allez adorer. Pour celles et ceux qui ne connaissent pas, franchement, écoutez, découvrez ce titre, The Crusaders. Alors c'est un groupe américain qui a vu le jour en 1961. Le groupe a sorti une quarantaine d'albums, rien que ça. Énorme succès aux États-Unis, un peu moins chez nous, à part le titre qui arrive, hein, qui est sorti en 79. The Crusaders, c'est un mélange de jazz, de soul et de funk. Et en 79, énorme succès planétaire avec Street Life. C'est une pépite. Vraiment, je vous laisse en bonne compagnie, souvenir, écoutez, réécoutez.

0: Crusader, c'est beau, hein, je vous l'avais dit. 79, le top tube, grand souvenir, c'était Street Life sur Neuve.
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0: et c'est réussi. C'était à l'instant le tout dernier Christophe Willem sur Neuve et Système.
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0: Ok, 5 cadeaux, 5 partenaires. Vous jouez cette semaine avec RB Metal, entreprise familiale avec tout plein d'idées pour vos intérieurs, vos extérieurs. Vous allez sur le site et puis également la page Insta donc d'ARB Metal qui vous offre un joli bon d'achat. 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Évidemment, vous jouez également avec la jardinerie qui vous accueille pour l'été. Là aussi, très sympa. C'est à la barre de Montfromentine, au moulin des 4 saisons, le restaurant de la gare. Hier, nous avons eu Hervé. C'est à Comquier avec des menus cuisine traditionnelle qui vous attend à Comquier. Tout à l'heure, on passera un petit coup de fil à Cynthia juste après 11h avec Feeling Forest. C'est à Saint-Hilaire-de-Riez. Puis demain, on terminera avec le Cinémont à Saint-Jean-de-Mont. La suite de l'addition tout à l'heure, donc. Sur Neuve. Côté musique et avant le bloc Neuve, on a Ritza et puis les années vinyles incontournables. On aime toujours et encore. C'est Abba à suivre. Dancing Queen dans 2 minutes sur Neuve.
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0: 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C'était Ritza sur Nov. Et vous êtes prêt à voler? Enfin, à voler, pas voler, mais à, en tout cas à prendre de la hauteur. Non, vous n'allez pas voler, mais vous allez vous envoler. Et ouais, le son parachute. 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On a bientôt un grand souvenir des années 80. C'est George Michael, premier succès en solo en 85. On va réécouter Careless Whisper. On a Superbus, Clio. Et puis le tout dernier, Sia. Ça, c'est uniquement sur Nov. C'est très bien. Vous allez vous éclater tout l'été avec ce titre. Hein. Avec Afrojack. Ça s'appelle Awake Tonight. Vous allez écouter, découvrir le tout dernier Sia. Et c'est juste après les infos du Bloc Nov. Bon jeudi avec nous. 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
2: Samedi, c'est la journée olympique de la ville de Chalands qui est organisée cette année. Place Aristide Briand. Belle place, hein, c'est gratuit. C'est ouvert à tous. Avec notamment du pump track, une piste en boucle constituée de bosses et de virages relevés permettant la pratique de sports de glisse, le roller, le skateboard, la trottinette, le BMX. Un équipement très ludique pour tous. On aura aussi un mur d'escalade, des jeux de réflexes interactifs, du tir laser, des jeux d'adresse, une structure gonflable pour du basket, tir à l'arc, cornhole, entre autres. Donc, toute la journée à Chalands et c'est gratuit. Samedi soir, on va danser à la ferme du Vaset à Saint-Jean-de-Mont. C'est le bal des élèves du Conservatoire de musique et danse traditionnelle d'Art Expo en Vendée. L'entrée, c'est 8 euros. C'est gratuit pour les moins de 16 ans. Il y aura aussi des groupes comme le trio LG, hein, Zoé Amstad, Sylvain Leguet, Alexis Gauthier, Cordovan, Alocaz et Adrien Marteau. Enfin, samedi, la boutique vêtements du Secours catholique de Chalands vous attend pour une journée portes ouvertes et opération sac à 5 euros. C'est 8 rue de la Poctière au village Oasis à Chalands.
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sympa ce titre, la belle rencontre musicale entre deux groupes, à savoir Kyo et Superbus sur Neuve. C'était OK KO. Une petite info, OK, le résultat d'une étude. Alors écoutez, bon, encore une fois, à prendre avec des pincettes. Hein. La plupart des personnes célibataires, d'après cette enquête, eh bien, sont plus intelligentes que les personnes en couple. Ah, voilà, on en apprend tous les jours. Alors pourquoi? Eh bien, car elles cherchent la personne idéale. Tout de suite, hein, elles ne veulent pas n'importe qui. Elles prennent le temps donc pour trouver. Et lorsqu'elles trouvent, par contre, ensuite, elles offrent beaucoup, beaucoup de bonheur. C'est vraiment de la stabilité. Voilà, donc la plupart des personnes célibataires sont plus intelligentes que les personnes en couple. D'accord, ok, mais moi je connais des gens qui sont célibataires depuis très longtemps. Et franchement, entre nous, c'est pas du tout genre HPI. Hein. Bah, alors pas du tout, hein. C'est vrai. Bon, un petit problème encore une fois. Allez, on a Brooke Comp uniquement sur Neuve. On aime beaucoup, hein, l'artiste, elle nous vient d'Écosse. Et c'est juste après, et pour les 20 ans, la nouvelle version de Hips Don't Lie. C'est Shakira, encore le soleil avec Shakira en duo avec Ed Sheeran maintenant sur Neuve.

0: uniquement sur Nov. Brooke Combe, c'était Tears Won't Lie. 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Allez, il est sorti, c'est pour ce week-end qui arrive. En plus, le soleil sera de la partie hein, ce week-end. Samedi, et tout est gratuit à Lizy, avec les amis, avec la famille. C'est la journée olympique chalandaise, place Aristide Briand. Toute la journée gratuite, donc un plat de rendez-vous, point de manifestation. Ce sera de 10h à 17h au programme, un mur d'escalade. Des jeux de réflexes interactifs, tir au laser et jeux d'adresse, tir à l'arc, etc., etc. Et il y aura même une piste de pump track éphémère qui sera installée. Donc, c'est une piste où il y a la pratique des sports de glisse tels que des patins à roulettes en ligne, etc., etc. Tout au long de la journée, ce samedi donc, avec la journée olympique chalandaise de 10h à 19h. La suite et avant les infos, il y a Neika, on a Julien Lib avec Ota et Amel Bent dans 2 minutes sur Nov. 1, 2, 3.
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0: Même pour l'été, sympa, ici même sur Nova, c'était signé Neika. À 11h, le point sur l'actu avant d'écouter Indochine, nos célébrations. Mylène Farmer, c'est qui? C'est à qui le tour? Dans quelques minutes. Et bientôt le jeu, l'addition.
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2: Bonjour à tous. Un pas immense pour l'avocate de Flavie Flamand et d'autres victimes présumées. Corinne Herman salue ce matin la mise en examen de Patrick Bruel. Il est poursuivi pour viol, tentative de viol, agression sexuelle et harcèlement sexuel. Il a été placé sous contrôle judiciaire. Il est pour l'instant poursuivi dans 4 affaires. De nouvelles plaintes devraient également être déposées. Les obsèques de Liana se dérouleront demain après-midi à Florence. Une cérémonie qui se tiendra dans la plus stricte intimité à la demande de la famille de la collégienne de 11 ans retrouvée morte le 4 juin dans le Gers. Comment lutter contre les déserts médicaux? Eh bien, la proposition de loi adoptée par l'Assemblée nationale début mai arrive aujourd'hui au Sénat. Le texte est porté par plus de 250 députés. Il prévoit que tout médecin voulant s'installer devra solliciter le feu vert de l'Agence régionale de santé. L'Iran considère que le cessez-le-feu est pratiquement dénué de sens. Téhéran réagit après une nouvelle nuit sous tension. Les Iraniens ont visé cette nuit à des bases américaines au Koweït, à Bahreïn, en Jordanie. Plus tôt, les États-Unis ont lancé des frappes contre l'Iran. Les Américains ont bombardé des installations militaires à travers tout le pays. L'expérimentation de la consigne en verre en cours dans 4 régions françaises ne va pas assez loin. C'est l'avis de l'association Zéro Waste France dans un rapport publié aujourd'hui. Elle dénonce ainsi un manque d'ambition du pays. Ce test lancé le 12 juin 2025 concerne 350 supermarchés en Bretagne, en Normandie, dans les Hauts-de-France et dans les Pays de la Loire. Les élèves de première ont commencé les épreuves du bac anticipé. Ils ont débuté ce matin par le français. Parmi les sujets, les dissertations du bac général se concentrent sur la poésie du 19e au 21e siècle. Les lycéens enchaîneront demain matin avec la nouvelle épreuve anticipée de mathématiques. Et puis c'est le jour J, coup d'envoi aujourd'hui de la 23e Coupe du Monde. Les États-Unis, le Mexique et le Canada accueillent cette édition 2026. Le premier rendez-vous de ce mondial, c'est donc ce soir après la cérémonie d'ouverture. Match entre le Mexique et l'Afrique du Sud, c'est à suivre à partir de 21h. Excellente fin de matinée à tous.

0: Mylène Farmer est de retour avec C'est à qui le tour, et c'est tout à l'heure ce jeudi à 18h pile que vous pourrez voir le clip justement de ce titre de Mylène Farmer. À suivre l'addition, on a d'ici c'est Kid Cudi, Elliot, et voici le souvenir du Top Tube.
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0: Très très joli titre qui arrive maintenant. Encore une fois, c'est plein de souvenirs. On a déniché ça pour vous ce matin. Nous voici en 1989 avec un groupe rock anglais. Alors là, c'est une balade pour le premier album de ce groupe qui est sorti justement en 89. Le groupe en question, eh bien, c'est Beautiful South. Et la chanson, ça démarre au piano. C'est vraiment joli tout plein. Song for Whoever. Écoutez, réécoutez en tout cas ce titre, 1989, le groupe anglais tout de suite, Beautiful South. Je vous laisse avec ce titre, j'adore.

0: jusqu'au bout. Bah oui, on peut pas couper, hein. C'était à l'instant le top tube avec le groupe anglais en 89, Beautiful Sauce sur Neuve.
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0: Allez, cadeau, voici l'addition.
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0: Un nouveau cadeau, un nouveau partenaire, un nouveau montant, papier, crayon, vous allez noter tout ça dans quelques petites secondes. Il faut tout noter, tous les montants. Hein. Demain, vendredi, vous aurez l'occasion de jouer avec nos 5 partenaires et les 5 montants. Bien sûr, demain, vous ferez l'addition. Quatrième partenaire de la semaine, on en a parlé depuis lundi. 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
2: Bonjour.
0: Oh là, mais quelle voix, enchantée. Ça va Cynthia?
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2: Oui, c'est ça.
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0: 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Alors Feeling Forest, ça a vu le jour quand, Cynthia, petit rappel?
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0: clair.
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0: 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Vous êtes où exactement, Cynthia, à Saint-Hilaire-de-Riez?
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0: Ok, très bien, Cynthia. Bah, écoutez, une belle saison. Et puis bah, maintenant, tout le monde attend le joli cadeau qui arrive pour toute la famille, pour quelqu'un qui va gagner les cadeaux de la semaine avec l'addition. Quel cadeau, quel montant avec Feeling Forest, Cynthia?
2: On offre 4 places à Feeling Forest d'un montant de 21 euros chacune, donc ce qui fait 84 euros.
0: 84 euros, alors les places valables tout l'été, j'imagine, hein. Oui.
2: C'est ça, oui.
0: Ok, super. Eh bien voilà, 4 invitations, vraiment, vraiment, moi je connais. 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Donc Feeling Forest, merci Cynthia. 84 euros, c'est bien noté. À demain pour savoir qui va gagner.
2: Merci, okay. Beaucoup.
0: Salut, bonne journée. Bonjour à toute l'équipe.
2: Bravo.
0: Au revoir, Feeling Forest, donc à Saint-Hilaire-de-Riez. Rien de plus simple, hein. Vous allez sur le site internet, vous aurez toutes les infos et vous aurez forcément envie de passer la journée là-bas. 4 invitations vous attendent, 84 euros. Voilà, c'est le montant que vous rajoutez au précédent avec Feeling Forest. Voici This Is Excellent avec Kid Cudi, c'est Try, Try, Try sur Neuve Radio. Je me souviens.

0: 6 en duo avec Kid Cudi sur Neuve. Belle journée, c'est Neuve. Jeudi aujourd'hui, nous sommes le 11 juin, nous fêtons Barnabé, c'est l'anniversaire de l'acteur Hugh Laurie qui a joué le docteur House. Hein. Rappelez-vous cette série qui a très très bien marché dans les années 2000. Hein. Voilà, le docteur qui trouvait absolument tout, très fort, alors pas très sympathique, hein. Mais c'était une série. Hein. Aujourd'hui, il joue de la musique à Hugh Laurie. 67 ans, Jean Alesi, le pilote de Formule 1, 62 ans. L'actuel Premier ministre, l'homme politique Sébastien Lecornu, 40 ans. Et puis également l'athlète, le sportif Christophe Lemaître. Il fête ses 36 ans. Très vite, le Bloc-Neuve, très vite Elliot, le nouveau. On s'oubliera et la suite, ça ne s'oublie pas. Souvenir dans 2 minutes sur Neuve. 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

0: pour l'été sympa, c'est le tout dernier Elliott sur Nove avec On s'oubliera. Et dans un peu plus d'une heure, les rendez-vous de midi à 12h35 en direct. Nous sommes jeudi, le jeudi, on parle économie, on s'intéresse à l'économie dans le Nord-Ouest Vendée. Tout à l'heure, nous allons recevoir Audrey Marie qui a lancé dernièrement son institut d'hélice de beauté à Chaland. À découvrir donc tout à l'heure, à écouter sur Neuve avec Emmanuel et Audrey Marie, 12h35 pour les rendez-vous de midi. Restez avec nous, bientôt le rappel, dernier rappel hein, du jeu L'Addition. Côté musique, Adaway, souvenir dans les années 90. On a également tout à l'heure Lucente et Angèle avec What You Want, et c'est juste après le rendez-vous du Bloc-Nov.
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2: Allez, une première fête de la musique se prépare ce samedi soir à Châteauneuf avec le comité des fêtes. Au programme Face à la mode féodale, dès 19h on peut venir. 19h30, Original Carbone, un groupe de reprise pop-rock de Beauvoir-sur-Mer. 21h, Manu de Nars avec ses musiciens ambiance pop-rock. Son nouvel EP sort ce vendredi. 23h, Future Rupture, groupe de rock français des Herbiers. Le dernier EP est sorti au mois de janvier. À noter qu'une déviation routière sera mise en place dans l'après-midi. La rue du Château interdite à la circulation en entrée évidemment gratuite. Le marathon photo de la barre de Montfromentine, c'est samedi de 13h à 19h avec une nouvelle formule. Participez à ce concours amateur de photos artistiques avec votre smartphone. Trois thèmes vont être proposés, vous aurez 1h30 pour chacun. Inscription ouverte à l'office de tourisme de Fromentine et donc ça démarre à 13h. Ariel et Caliban montent sur scène, en tout cas les ateliers de théâtre pour Éclat de vie ce vendredi à 20h, samedi à 20h aussi, dimanche à 14h30 au Théâtre du Marais. Réservation ouverte sur arielecaliban.com. Attention, événement demain, le service départemental d'incendie et de secours de la Vendée organise pour la 5e édition des visites libres de ces centres d'incendie et de secours. Le nom, c'est une soirée chez les sapeurs-pompiers. On découvre leur quotidien, les activités, les matériels, tout en prenant connaissance, évidemment, des différentes possibilités, vous-même, de vous engager. Visite libre, donc, ce vendredi de 18h à 20h, à Barbâtre, à Noirmoutier, à Beauvoir-sur-Mer, La Garnache, à Saint-Jean-de-Mont.
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Souvenir dans les années 90, ça sur Nov à l'instant, c'était Hadaway. 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Belle journée, jeudi aujourd'hui avec le soleil. On fera un petit point météo évidemment tout à l'heure. Et puis il y a exactement 44 ans, je pense que tout le monde connaît, tout le monde a vu ce film. Il y a 44 ans déjà, au ciné, le 11 juin 1982. C'est une déferlante planétaire. E.T. d'extraterrestre. Le film sort au ciné. Tout le monde connaît, tout le monde a vu, bien sûr, de Steven Spielberg, qui d'ailleurs vient de sortir hier, toujours autour de la science-fiction. Son tout nouveau film, c'est le réalisateur le plus rentable de l'histoire du cinéma, Steven Spielberg. Les Dents de la Mer, E.T., bien sûr, Rencontre du troisième type, Indiana Jones, Jurassic Park, bien sûr, la liste de Schindler. Ah ben, rien que ça. Il y a 44 ans, donc, la sortie d'E.T. au ciné. Le rappel de l'addition, c'est dans quelques minutes, le temps d'écouter Aurel San La Quête, on a Lucent, et puis voici, et c'est déjà en nouveauté sur Nov, écoutez, le tout dernier Marguerite, tout droit venu de la Star Academy, c'est très sympa. Marguerite, le nouveau sur Nov, ça s'appelle Belle Vie.

0: et Orelsan. Ça ne s'oublie pas. Et c'est sur Nove.
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0: Et ouais, attention, demain c'est vendredi. Demain, dernier coup de fil avec le Cinémon de Saint-Jean-de-Mont. Et ensuite, demain, le top départ pour jouer au standard, pour nous donner l'addition. Vous notez tous les montants comme à chaque fois. Attention, papier, crayon. Dernier appel, vous jouez cette semaine avec ARB Metal à découvrir l'entreprise à Boîte-Senay qui vous offre un bon d'achat de 80 euros. 80 euros, vous pourrez vous procurer une très très belle lampe, notamment avec ARB Metal. Voilà, c'est très sympa et original. Vous jouez également avec la jardinerie à la Barre de Mont au Moulin des 4 saisons qui vous offre un rosier rose à la valeur 38 euros. Vous jouez avec l'invitation au restaurant, très bon restaurant, Hervé et son équipe, on salue tout le monde, c'est à Comquier, le restaurant de la gare, un bon d'achat de 50 euros, voilà, pour savourer de très bons menus, cuisine traditionnelle. Tout à l'heure, nous avons eu Cynthia de Feeling Forest, parc d'aventure à Crobranche, notamment, c'est à Saint-Hilaire-d'Aurier, il y a 4 invitations, la valeur 84 euros, et demain, donc, le dernier montant avec le Cinémon. À demain, soyez là pour noter le dernier montant, et ensuite, jouer à l'addition, et gagner tous les cadeaux de la semaine. Bientôt, Bananarama. Ça c'est le souvenir, on a Louisa qui arrive. Et puis écoutez, découvrez pour l'été, c'est uniquement sur Nove.

0: tout dernier, Louisa, ce titre va nous accompagner tout au long de l'été. C'était Jetlag sur Neuve. À demain pour jouer à l'addition. Dans deux minutes après les infos, le souvenir du groupe The Cranberries et Suzanne avec Champagne.
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2: Bonjour à tous, la mort de Charlie Dalin, le navigateur vainqueur du dernier Vendée Globe, nous quitte à l'âge de 42 ans. Il souffrait d'un cancer. La famille indique que des hommages lui seront rendus dans les jours à venir. Patrick Bruel devrait être visé par d'autres plaintes, c'est ce qu'indique l'avocate de plusieurs victimes présumées. Mediapart, de son côté, assure n'avoir jamais reçu autant de témoignages dans un dossier de violence sexuelle. Patrick Bruel a été mis en examen, notamment pour viol et tentative de viol. Le chanteur est ressorti libre sous contrôle judiciaire. Il a interdiction de quitter le territoire français. Il n'a également pas le droit d'entrer en contact avec les victimes et leurs familles. L'alerte de l'Observatoire français des drogues qui tire la sonnette d'alarme sur l'apparition de 40 nouveaux produits de synthèse. L'Observatoire remarque une diversification des formes de cannabis avec une progression des produits comestibles. Le rapport pointe également des concentrations de plus en plus élevées pour la cocaïne. La tension monte d'un cran au Moyen-Orient après une deuxième nuit d'attaque entre les États-Unis et l'Iran, fragilisant le cessez-le-feu entré en vigueur début avril. Selon l'armée américaine, les bombardements ont visé des sites de surveillance, des réseaux de communication et des systèmes de défense aérienne. Donald Trump accuse Téhéran de faire traîner les négociations. Par ailleurs, un incendie s'est déclaré à bord d'un navire près du détroit d'Ormuz. C'est fini, ils doivent poser leur stylo. Les lycéens viennent de passer l'épreuve anticipée de français du bac, une épreuve à coefficient 5. En filière générale, les élèves de première avaient le choix entre une dissertation sur la poésie du 19e au 21e siècle et un commentaire de texte sur Histoire de Madame de Montbrillan de Louise d'Épinay. Et puis le foot avec le début de la Coupe du Monde ce soir, cérémonie d'ouverture à suivre à 19h30 à Mexico, suivi du premier match de la compétition Mexique-Afrique du Sud. Pour la première fois, 48 équipes sont en lice. Les Bleus joueront mardi prochain contre le Sénégal à New York. Voilà pour l'essentiel de l'info. Excellent après-midi.

0: champagne. Et Suzanne sur Neuve, l'info à 12h30, juste après je vous rappelle les rendez-vous de midi, comme chaque semaine, le jeudi, on parle et on s'intéresse à l'économie. Dans le nord-ouest Vendée, on va recevoir tout à l'heure dans nos studios Audrey Marie qui a lancé dernièrement, on va faire connaissance, son institut d'élise de beauté à Chaland, une maison d'esthétique alliant nature et technologie. À tout à l'heure sur Neuve, dans les rendez-vous de midi. La météo, avant d'écouter David Guetta, le nouveau avec Alok pour l'été, on a Christophe Maé et Léonie et Callum Scott et Stay sur Neuve.
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0: Allez, petit à petit, ça s'arrange côté météo avec un ciel, certes, toujours avec de temps en temps quelques passages nuageux, du soleil. Un soleil qui sera également présent demain, vendredi, pour le prochain week-end. Là aussi, ça va s'arranger. Les températures commencent un petit peu à remonter. On a 20, 21 aujourd'hui, 23 demain et 26 à 27 attendus pour ce week-end. Les horaires démarrés, le coefficient 55. On a tout à l'heure une pleine mer dans l'après-midi à 14h26.
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0: Alok et David Guetta sur Nove. Bientôt les infos, bientôt les rendez-vous de midi. Côté hit, d'ici là, on a Chaïm, Joseph Kamel et Tamim Pala sur Nove.
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0: Tame Impala, c'était Dracula sur Nova. Va suivre la nouveauté d'Olivia Dean. Dans quelques minutes, les rendez-vous de midi, 12h30, bon appétit, c'est l'heure de l'info. Et c'est avec Emmanuel Achard. Bonjour.
1: Bonjour Thierry, bonjour à toutes et à tous. Il avait 42 ans et nous a époustouflé lors du dernier Vendée Globe qu'il a remporté en un temps record. Charlie Dalin est mort. C'est sa femme, Perrine Lepape, qui l'annonce ce matin dans un communiqué. Un texte transmis à l'AFP. Le navigateur est décédé dans la nuit à Quimper des suites d'une longue maladie. Des hommages lui seront rendus dans les jours à venir, dit-elle, invitant à respecter l'intimité de son entourage. Charlie Dalin a donc lutté depuis pendant plus de 2 ans et demi contre une tumeur stromale gastro-intestinale. Il se savait malade lors du Vendée Globe, l'avait caché. Et donc, on apprend ce matin ce très triste décès. Une jeune fille de 19 ans a perdu la vie ce matin en Vendée, sur la commune de Talud-Saint-James, dans le pays de Pouzauges. Elle aurait fait une sortie de route seule en voiture au volant. Les secours n'ont pu que constater son décès. Et puis, un incendie hier soir dans une maison à Muron, à Saint-Germain. Les habitants absents, les secours ont sauvé 3 chiens, 8 chatons. Locataires seront relogés.
0: Un syndicat national des aidants créés un zoom sur son antenne départementale.
1: C'est fin janvier que Sonia Jabri, mère d'une jeune adulte polyhandicapée, aidante donc et très engagée, a créé le SNA, Syndicat National des Aidants. Si des associations existent, elles ne sont pas suffisamment entendues, dit-elle, par les pouvoirs publics. Depuis, une trentaine d'antennes départementales ont été créées pour porter la voix des aidants et aidantes, avec pas mal de propositions. Et en Vendée, vous pouvez compter sur Elvina Chauvin, mère aidante également et représentante départementale du syndicat. On a son interview en ligne sur le site et l'appli de Nova. On retrouve aussi en ligne un sujet sur le week-end de voile annoncé pour 37 jeunes et leurs éducateurs. Ils vont naviguer à bord de 17 voiliers avec des skippers bénévoles. Demain soir, ils vont dormir à bord des bateaux à Pornic, direction Noirmoutier. Ce week-end, l'opération est organisée par l'association Initiative Grand Largue.
0: Le VCB annonce petit à petit son effectif.
1: Et après avoir remercié il y a quelques jours un beau groupe de joueurs emblématiques qui ont décidé de voguer vers d'autres horizons, le club de basket de Chalon annonce ce matin le retour de Clément Dezal, passé par la Salvrigno la saison du titre de champion de France de N1 et donc qui a participé à la montée en élite 2. Il a 28 ans, il peut évoluer au poste d'ailier fort et de pivot et vient renforcer le secteur intérieur. À noter qu'il poursuit aussi l'aventure à Abdelsila, Lucas Nicolic, Jérémy Bichard pour lui une 6e saison.
0: Le point sur la Vendée Arctique.
1: On imagine que les skippers vont penser beaucoup aujourd'hui à Charlie Dalin. Le skipper en tête, c'est Sam Goodchild. Il a franchi le cercle polaire arctique à 9h45. C'est une première pour un marin en solitaire, en course et en IMOCA. Ligne symbolique, donc située à 66 degrés nord de latitude nord, donc en Arctique. À suivre Elodie Bonafous, pas loin derrière, à 60 000 à bord d'association Petit Prince Kéguinéa. Et puis 20 000 plus loin, c'est Violette d'Orange, Initiative Cœur. Les IMOCA font route donc vers le grand nord. Ils sont au large de l'Islande et des latitudes rarement atteintes en compétition.
0: Et dans le reste de l'actu, Emmanuel.
1: Nouvelle nuit de bombardement au Moyen-Orient. L'Iran annonce la fermeture totale jusqu'à nouvel ordre du détroit d'Ormuz. Arthur Rimbaud, Hélène Dorion, Francis Ponge, les élèves de première ont eu le choix entre plusieurs sujets ce matin dans l'épreuve écrite du baccalauréat de français. L'oral, c'est dès le 22 juin et demain, ce sera les maths. Toujours pour les premières, lundi, c'est la philo pour les terminales. Et puis la cérémonie d'ouverture du 23e mondial de foot, c'est ce soir à 19h30, heure française à Mexico, retransmise sur M6 avec 2 autres cérémonies aux États-Unis, au Canada. Sur 3 scènes, on va voir donc Shakira, Katy Perry, Michael Bublé, Alanis Morissette et bien d'autres artistes. Match à suivre à 21h, Mexique, Afrique du Sud. Pour la France, il faut attendre mardi prochain, ce sera à 21h à New York face au Sénégal.
0: Et voici la météo sur Nova.
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0: On va vers un mieux. Alors aujourd'hui, toujours, il y a encore des passages nuageux, du soleil, un soleil un peu plus présent demain, vendredi également. Pour le prochain week-end et la semaine prochaine, les températures, ça va monter. Aujourd'hui, 20 degrés, 23 demain, 26 apparemment pour ce week-end. Bah voilà, c'est bien 26-27 degrés.
1: Ça va.
0: Exactement.
1: On respire.
0: L'économie dans le nord-ouest Vendée, comme chaque semaine, le jeudi dans les rendez-vous de midi. Votre invité aujourd'hui, Emmanuel, c'est Audrey Marie.
1: Donc ce sera économie et surtout bien-être avec un institut de beauté qui a été créé il y a quelques semaines maintenant par Audrey Marie. C'est à Chalons, ça s'appelle Délices de beauté. Bye Audrey.
0: Délices de beauté by Audrey.
1: Oui.
0: Ok, le nom est sympa. Délices
1: oui,
0: de beauté.
1: Sympa.
0: Eh ben, on va l'écouter dans quelques minutes à vos côtés. C'est juste après le tout dernier Olivia Dean sur Nova.

0: Compter leur parcours, vous m'avez répondu quand on a préparé rapidement l'émission, il est atypique.
1: Oui.
0: Vous avez toujours rêvé de travailler dans le monde de la beauté, de l'esthétique.
1: Toujours, depuis toute petite.
0: Toute petite, mais ça n'a pas été tout de suite possible.
1: Et non, ça n'a pas pu être possible. Du coup, c'était pas forcément évident pour moi que de m'épanouir. J'ai tant espéré trouver un maître d'apprentissage pour pouvoir apprendre ce métier que j'aime énormément. Je pense avoir frappé à multiples portes, ça n'a pas été positif pour moi du tout. À la suite de ça, j'ai dû trouver un autre apprentissage. Je suis partie contre toute attente dans la restauration.
0: Voilà, ça a été vos débuts.
1: Voilà, ça c'était mes débuts, mais ça m'a appris forcément énormément, parce que même si c'était pas ce à quoi j'imaginais, ce que je rêvais, ça m'a quand même permis d'évoluer, être à l'aise aussi avec la clientèle, découvrir un métier. Voilà, j'ai quand même obtenu mon CAP restauration malgré tout.
0: C'était en Vendée?
1: Pas c'était du tout. En Vendée. Ouais, à La Roche-sur-Yon.
0: Ouais.
1: C'était dans un bar brasserie en fait. Puis à la suite de ça, j'ai voulu faire tout autre chose, donc forcément, c'était pas dans l'esthétique et on ne rentre pas dans l'esthétique comme ça. Donc c'est vrai que j'avais un petit peu abandonné le projet parce que une école d'esthétique, malgré tout, c'est un coût. Donc j'ai été travailler plutôt dans le commerce. Je me suis retrouvée vendeuse en boulangerie, toujours un contact clientèle, l'alimentation pour le coup. Ensuite, je suis partie me reformer parce que j'ai été licenciée économique. Au bout de à peine 2 ans, j'en ai profité pour faire une formation un peu plus approfondie. Donc j'ai fait une formation sur Chaland pour être attachée commerciale ou commerciale. Il s'est avéré que j'ai fini commerciale.
0: Oui.
1: J'ai été travailler chez Renault Dacia à La Roche-sur-Yon.
0: D'accord.
1: Au grand rond-point du confo, des flâneries.
0: Du pain, des petits pains, du petit pain au chocolat, des croissants et des voitures.
1: Voilà. Donc c'est vrai que je me bats pour avoir ce que je veux. En général, je me mets des objectifs, j'avance à mon rythme et il faut avancer. Donc je suis restée dans l'automobile à peu près 3 ans parce qu'après j'ai été sur Chaland chez Audi Volkswagen. Je me suis épanouie, mais bon, après on a envie d'une vie de famille. Par rapport aux horaires, par rapport à tout ça, j'ai préféré m'orienter sur quelque chose un peu plus féminin.
0: Oui.
1: Et là, j'ai travaillé 7 ans bijouterie au bois de Saint-Gilles-Croix-de-Vie.
0: D'accord, donc vous avez pas mal de monde effectivement qui vous connaît aussi, hein,
1: oui,
0: qui vous a soutenu. Et là, c'est là qu'au bout de 7 ans, vous dites, bon, j'ai quand même envie depuis des années de faire quelque chose.
1: Exactement,
0: comment
1: c'est ça.
0: Comment vous avez changé de voie encore une fois?
1: Alors, en fait, tout simplement, j'ai voulu évoluer au sein de mon entreprise. Bon, ça n'a pas pu être possible, hein, voilà. Mais du coup, l'envie m'est passée de continuer ce que je faisais. Et il s'avère qu'il y a eu une période où on n'avait plus d'esthéticienne. Donc, j'ai commencé à faire un bilan de compétences pour être sûre de moi. Voilà, parce qu'arrivé à mon âge, j'avais quand même 32 ans.
0: Oui.
1: Dans le bilan de compétences, très clairement, ce qui est ressorti, c'est l'esthétique.
0: Donc, c'était une confirmation de ce que vous aviez un petit peu déjà, effectivement.
1: Oui, tout à fait. Donc, toujours conseil, esthétique, bien-être, soins. Voilà, c'est vraiment, moi, ce qui me correspond et puis ce qui me représente. J'ai été accompagnée par une personne donc, de Catalys à Chaland, donc Aurélie Camus, que j'affectionne particulièrement parce que ça a été un soutien inouï pour moi.
0: Dans le bilan de compétences, hein.
1: Dans l'accompagnement. Heureusement qu'elle a été là. Du coup, on a fait transition pro, avec Frédéric Emery. Donc le dossier a été validé. C'était un gros dossier d'ailleurs, avec il fallait beaucoup de motivation, mais de motivation surtout à l'écrit pour retranscrire. J'ai dû faire des stages en entreprise en plus de mon travail et gérer aussi ma vie de famille, les enfants.
0: Ah oui.
1: Donc toujours une grande motivation. J'ai réussi à avoir ce que je voulais. Je suis rentrée à l'école, donc avec transition pro de 2021 à 2022.
0: Voilà, ce qui était absolument nécessaire évidemment d'être soutenue pour ce changement.
1: Hein. Oui.
0: Quand on a une vie de famille, quand on a un emploi.
1: Ah bah complètement. Mm. Et là, retourner à l'école à mon âge.
0: Ah, ça devient compliqué.
1: Alors comment vous dire, au bout de 3 semaines, les pleurs, je vais jamais y arriver.
0: Mais vous y êtes arrivée, ça a été compliqué.
1: J'y suis arrivée, je suis très fière de moi. J'ai majoré, enfin voilà, j'étais vraiment contente. J'ai pris en plus avec option corps, parce que voilà, je savais qu'il fallait que j'évolue très rapidement aussi, parce que j'avais perdu énormément.

0: énormément de temps aussi. Donc j'avais toute ma place à faire, à prouver de quoi j'étais capable, avec l'envie, la motivation. De toute façon, j'ai toujours dit ces mots. C'est tout à fait ce qui me représente et j'ai foncé, j'ai été formée sur le tas. Je pense que j'ai rencontré aussi les bonnes personnes, peut-être dans des entreprises, des bonnes personnes aussi qui m'ont formée. Voilà.
1: Et vous avez fait où cette double année d'études en fait ?
0: À l'école ESDEC de La Roche-sur-Yon, qui est une excellente école, voilà. Avec de très, très bons professeurs.
1: Et à la fin, vous aviez en tête de vous mettre à votre compte ?
0: J'ai toujours gardé cette idée en tête, parce que j'ai rencontré énormément de monde par mon passé professionnel. Je sais que je savais très bien qu'au fond de moi, l'aboutissement serait mon objectif, serait de me mettre à mon compte de toute façon. J'adore les objectifs, les challenges. Et en fait, déjà, en étant vendeuse automobile, c'est du challenge au quotidien. Et moi, je suis comme ça, une fois un objectif, je fonce. Et là, aujourd'hui, mon challenge, c'est de faire, de mettre les gens au repos, leur donner vraiment sérénité, leur apporter détente absolue, surtout dans le monde dans lequel on vit. Je pense que c'est extrêmement important. Oui.
1: Je commence à comprendre pourquoi Innov vous a soutenu aussi dans votre démarche. Donc, vous avez eu exactement quand votre diplôme? Alors, c'est récent ou...
0: Eh ben, en 2022.
1: Ah oui, donc après
0: ça
1: vous avez travaillé, vous avez travaillé dans un autre institut, j'imagine.
0: C'est ça.
1: Donc pas mal d'expérience, c'était important.
0: Oui.
1: Et on vous retrouve donc aujourd'hui à votre compte. Ça a été donc un certain cheminement.
0: Oui.
1: On comprend. Aujourd'hui installé donc à Avenue Biochaux, vous êtes parti pareil de rien, je crois, dans le site. Il a dû être complètement retapé.
0: Oui.
1: Vous l'avez complètement retapé avec pas mal de matériel. Tout ça, c'est un coût.
0: Ah, oui.
1: Comment vous avez investi dans ce local?
0: Alors déjà, la première personne que j'aimerais citer et remercier, parce que sans lui rien n'aurait pu être possible, hein. C'est mon conjoint, donc on vit pas ensemble mais il m'accompagne au quotidien. Geoffrey a tout fait de A à Z. Ça a été un soutien forcément dans la construction, dans la démolition, dans même jusqu'aux finitions, que ce soit du coup le sol, les murs, voilà. Moi je me suis attribué la peinture. Après j'ai fait appel à deux entreprises aussi, une de Salerten, donc Vendée Électricité, qui est aussi un ami, et puis ensuite Maxime Soufflet, qui était le plombier, qui est basé aussi sur Chalon. Ils ont fait un travail formidable, incroyable, tous les trois. Franchement, je les remercie, parce que sans eux ça aurait pas pu être possible. Les coûts ont été moindres aussi. Moi, sans l'aide de Geoffrey, ça aurait été très compliqué.
1: Mais vous êtes dans un institut à 100% choisi, décidé.
0: Ah oui.
1: C'est important ça.
0: Ouais, j'ai tout choisi toute seule, j'ai été bien conseillée aussi, et bien sûr j'ai été soutenue financièrement, bien sûr la banque qui
1: forcément
0: m'a suivie de par ma motivation. Et l'aide d'Innov, ouais. C'est franchement, heureusement que j'ai eu cet appui.
1: Alors parce racontez-nous, que, Innov, donc avec pas mal de bénévoles dans l'association qui soutiennent, qui accompagnent des entrepreneurs. Vous m'avez dit juste avant dans l'émission, j'imaginais pas du tout ce que j'ai vécu face à
0: vous. Ouais, quand je suis passée en commission, en fait, on a beau nous expliquer, tout s'est fait rapidement. En plus, que moi, je sais que je revenais de Guadeloupe, et quand j'ai eu Aurore Bio au téléphone, elle m'a dit qu'il y avait un rendez-vous par mois, qu'il fallait faire très vite. J'ai fait, oula,
1: faut pas rater.
0: Pas tarder, parce que forcément avec la banque c'est pareil, hein, un mois de perdu c'est énorme. Et donc le dossier était très carré, j'ai tout fait au carré, j'ai avancé avec elle. Je me suis retrouvée en commission face à une trentaine de personnes,
1: oui,
0: si je ne me trompe pas.
1: Impressionnant.
0: Ouais, très. Ils ont tous été bienveillants. Il n'y avait pas de questions pièges. Ce qu'il faut, c'est être au carré sur ce qu'on veut, ce qu'on veut apporter de plus. Il faut se différencier aussi. Ouvrir un institut, c'est bien, mais quoi de plus que les autres? Enfin, voilà, il faut toujours apporter sa patte personnelle. Je pense qu'ils m'ont soutenue et j'ai été reconnaissante. J'ai rencontré des personnes formidables, hein, Alain Ducatillon, Ouest-France, que je remercie. C'est aussi grâce à lui que je suis là aujourd'hui.
1: Oui, aussi.
0: Ouais,
1: et Françoise Evan, qui fait partie aussi
0: exactement
1: de l'association, qui m'a dit, il faut absolument que tu reçois
0: Françoise.
1: Audrey, Marie.
0: Ouais. Donc voilà, les bonnes personnes au bon moment, ça fait du bien, ça fait plaisir.
1: Ouais. Et donc voilà, Innov vous soutient. Début mai, ça y est, c'est ouvert.
0: Début mai, c'est ouvert.
1: Petit peu plus d'un mois maintenant.
0: C'est ça.
1: Alors, qu'est-ce qu'il y a, avant de rentrer dans le détail des prestations que vous proposez, qu'est-ce qui effectivement fait la différence d'Hélice de Beauté by Audrey?
0: La différence, après, je pense que c'est personnel. Moi, je suis vraiment quelqu'un qui va mettre très à l'aise les gens. Je fais tout pour eux, leur bien-être. Après, je peux mettre plus de temps pour une personne par rapport à une autre. Je pense qu'on est dans un métier de bien-être, de détente, l'esthétique. Comme je vous ai dit, vu ce qu'on vit aujourd'hui, c'est déjà très compliqué. Tout le monde est pressé. Moi, c'est ce que j'ai vu déjà quand j'étais en bijouterie. Tout le monde veut tout, tout de suite. Et je pense que dans un premier temps, il faut savoir lâcher prise. Et moi, enfin, ça ne m'est pas arrivé qu'une fois, mais des personnes, des clientes qui se mettent à pleurer juste parce qu'elles se détendent. Je trouve ça hyper touchant, en fait.
1: C'est un moment particulier. Hein.
0: Ouais, c'est vraiment un moment particulier. Et en fait, j'ai choisi que ce soit mes produits ou mon matériel en fonction de ce que je pouvais apporter aussi de plus. Et viendra qui se reconnaîtra aussi dans ce que je propose. Je pense que c'est très important.
1: On va voir en détail, effectivement, toutes ces prestations que vous proposez. Alors, on a du traditionnel, hein, des astuces de beauté, je pense aux épilations, à la cire, maquillage, etc. Mais vous allez un petit peu plus loin. Par exemple, l'épilation, on a des méthodes assez répandues maintenant. Mmh. Lumière pulsée, électrolyse aussi, c'est possible chez vous.
0: Oui, alors lumière pulsée, j'ai continué avec la lumière pulsée parce que pour moi, c'est une solution durable qui a fait ses preuves vraiment sur le marché de l'esthétique. Je pense qu'aujourd'hui, on peut partir sereinement en achetant un forfait lumière pulsée ou même faire des séances d'entretien. Je pense que l'appareil est très bien. En plus de ça, il y a le photorajeunissement qui est en plus avec la lumière pulsée. Donc, c'est le même appareil.
1: C'est efficace,
0: en fait, c'est très efficace. Ça va venir stimuler, en fait, les fibroblastes qui sont dans notre peau. Et puis, en fait, la peau va se défendre, va remonter en fait tout ce qui va être taches brunes ou bien les petits capillaires sanguins. Vous savez, quand on a des petites rougeurs, choses comme ça. En fait, ça vient stimuler, ça vient réparer notre peau et générer une nouvelle peau. Donc, un coup d'éclat. Et je trouve cet appareil vraiment bluffant, notamment pour les taches brunes. Quand on a des taches brunes, c'est top.
1: C'est intéressant. L'électrolyse, ouais. Ça va encore plus loin dans l'épilation ?
0: L'électrolyse, en fait, je l'ai pris vraiment pour pallier la lumière pulsée. On va dire que c'est deux machines qui vont aller ensemble. L'électrolyse, le gros avantage de cette machine, c'est qu'une fois que vous avez eu un poil, il ne reviendra jamais. En fait, c'est vraiment un filament qu'on vient insérer dans la tige pilaire, au niveau du bulbe, et il y a un petit courant électrique qui vient brûler l'ensemble. En fait, enfin brûler, c'est pas chauffé, mais ça donne un petit courant électrique qui tue l'ensemble et ça ne revient jamais. Et surtout, ça fonctionne sur les poils blancs. Et ça, par rapport à la lumière pulsée, c'est un sacré avantage. Surtout pour les dames qui ont les poils blancs et qui ne savent pas quoi en faire, notamment au niveau du visage. Je pense à ça, parce que lumière pulsée, laser, c'est très bien, mais c'est des zones qu'il va falloir raser. Moi, je commence à me dire, là, pour le visage, on va arrêter de raser et vaut mieux tout passer à l'électrolyse.
1: D'accord.
0: Passer peut-être un peu plus de temps, mais au moins, voilà.
1: C'est fait.
0: Ouais, c'est fait une bonne fois pour toutes.
1: On a plein de soins, massage, évidemment, plein de propositions, soins du visage, soins anti-âge. Et puis, on a aussi des propositions, la technologie mise en avant avec des offres particulières. Et je crois même un bon bébé que vous aimez bien évoquer. On va parler de nos pieds dans 3 minutes avec vous, Audrey.
2: À tout de suite. On la pose et ensuite Vanessa Paradis.
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0: les épines du cœur, c'était Vanessa Paradis sur Nov. La suite jusqu'à 13h, les rendez-vous de midi, on y retourne très vite. Audrey Marie, c'est votre invité Emmanuel.
1: Voilà, qui a ouvert début mai son institut délices de beauté by Audrey, c'est à Chaland que cela se passe. Clientèle féminine, masculine aussi, avec des propositions pour ces messieurs. On va par exemple avoir pour les femmes et les hommes des massages, au rayon esthétique, vous avez des offres de maquillage, des cours de maquillage aussi. Mais j'avance parce qu'il nous reste 5 minutes. On va aller directement sur un des soins que vous affectionnez. Vous m'avez dit, je crois que c'est vraiment votre carte de visite, hein, c'est le Pédispa.
2: Tout à fait.
1: C'est ça ? On parle de notre petit pied.
2: Alors vraiment, c'est mon bébé, parce que j'insiste dessus. Je me suis dit, vite, il faut absolument que je lance un Pédispa. Je n'ai jamais vu nulle part ailleurs, peut-être dans les grandes villes. Mais là, j'ai choisi le top du top en fauteuil. Je vous invite à venir découvrir mon Pédispa. Vous venez mettre les petits pieds, en fait, dans le spa. Hein.
1: Oui.
2: Balnéothérapie, luminothérapie. Donc quand il a fait très chaud, là, je pense qu'il y a eu des clientes, elles étaient aux anges, mis de l'eau bien fraîche. Ah oui. Et les pieds peuvent rester à peu près 10-15 minutes. Je vois selon les personnes comment elles sont. Et surtout, le soin Marley, un soin bio, en fait, qui va venir retirer tout ce qui est callosité. Donc avant l'été, je pense que c'est vraiment le gros plus, c'est ce soin-là. Je retire toutes les callosités avec cette lotion.
1: Donc là, c'est vous, effectivement, qui travaillez sur le pied, hein. C'est pas la machine.
2: Ah non, là, c'est vraiment moi. J'ai enveloppé, en fait, les pieds dans un cellophane. Donc je mets bien la lotion avant. On laisse poser à peu près 15 minutes. Et ensuite, avec une spatule, et non pas une fraise ni une lame, je viens retirer toutes les callosités. Je peux finir aussi avec un gel frais quand on a les jambes qui gonflent, ou bien même laisser poser une boue de la mer morte. Ça fait vraiment du bien pour les pieds très secs. Voilà.
1: D'accord, donc très abîmé, très sec. On vient vous voir et on ressort et on peut aller mettre un peu de vernis.
2: Tout à fait.
1: Vous pouvez le poser aussi.
2: Oui, je pose du semi-permanent, tout à fait.
1: Des pieds. Pur moment de plaisir aussi avec des soins de cuir chevelu.
2: Oui, le head spa. Ça, je me suis dit, oui, ça fait tellement de bien. Et puis, c'est tellement relaxant. De toute façon, tout ce qui va être les extrémités, hein, que ce soit les pieds, le cuir chevelu, les mains, ça fait un bien fou. Donc, je l'ai proposé en 1h30 avec un soin visage, et même pour les petits, parce que mes petits en ont réclamé, ils en raffolent. Je leur ai dit, promis, je vais vous le faire. Et je me suis dit, 30 minutes, je trouvais ça top pour 6-12 ans.
1: Et vous avez un soin pour les enfants.
2: Voilà. Ouais.
1: C'est super ça. Et donc, on peut commencer. C'est parti, ça fait un mois et quelques jours. Vous avez des best-sellers déjà. Pourquoi on passe la porte de l'Institut pour les premières et premiers clients?
2: Alors, ça va être électrolyse. Ça, c'est vrai que ça fonctionne plutôt bien, retirer les poils blancs. Ensuite, le Pédispa. Le Pédispa, c'est vraiment un soin que je propose. Et d'ailleurs, j'aimerais juste faire un petit clin d'œil.
1: Oui.
2: Le Pédispa, je l'ai installé grâce à une cliente qui m'en a parlé un jour. Je ne sais pas si un jour elle va se reconnaître. Elle m'a dit, je ne comprends pas pourquoi personne propose ce soin. C'est tellement génial, j'en cherche partout. Et je me suis dit, si, c'est ça, il faut absolument le faire.
1: Elle est au point que vous l'avez fait ou pas encore?
2: Mais je ne l'ai jamais recroisé.
1: Bon, on espère qu'elle vous écoute. Ça se passe à Chaland. Comment vous voyez l'avenir? Parce que pour l'instant, vous êtes seule, évidemment. Vous venez de monter la structure. Vous imaginez un jour recruter?
2: Bien sûr que oui. Oui, j'espère recruter. D'ailleurs, déjà tomber aussi sur la bonne personne. Là, j'ai deux jeunes filles qui vont venir fin d'année, début d'année prochaine. Je me précipite pas non plus parce que c'est vrai que je viens juste d'ouvrir. Donc, il faut que ce soit intéressant pour elles aussi. Mais on sait jamais. Peut-être un jour une perle qui va venir m'aider à travailler à l'Institut.
1: Et donc, après des années à faire plein de choses différentes, votre rêve, est-ce que la réalité, elle est aussi belle que le rêve?
2: Bien sûr. Oui. Moi, je me réveille tous les matins, j'ai pas de boule au ventre, je viens travailler, je suis heureuse. Je donne de mon temps, mais je sais pourquoi je le donne. Donc, je pense que là, j'y suis.
1: Vous y êtes. Et ça se passe. Donc, on va rappeler l'adresse, évidemment. C'est Avenue Biochaud.
2: 4 Avenue Biochaud, à côté du coiffeur Aramis.
1: Qu'on salue aussi. En espérant qu'il y ait des passages entre les deux, c'est ça aussi.
2: Pourquoi pas.
1: Merci beaucoup, Audrey.
2: Merci à
1: longue vie à votre institut, évidemment.
2: Merci beaucoup.
3: Oh, c'est bien parti, je pense.
1: Oui.
3: Hein. Délices de beauté by Audrey. Donc, nouveauté, allez-y, mesdames, messieurs aussi. Il y a plus de dames que de messieurs, évidemment.
2: Mais aujourd'hui, j'ai pas mal de monsieur quand même.
0: Ah, ça. Bon. On arrive, hein.
1: Ouais. Allez-y, ouais. Thierry. On va y aller tous les deux.
0: Merci, Audrey. À bientôt.
2: Merci à vous.
0: Voilà, c'est gentil. L'émission est évidemment en ligne. Demain, le programme.
1: Bon, on poursuit, parce qu'il n'est pas terminé, le tour des mers de Vendée, de Nord-Ouest Vendée, hein, avec celui de Saint-Christophe-de-Niron. C'est Jean-Claude Biron demain.
0: Demain, 12h35. Merci donc, Audrey. L'émission en ligne. Très vite sur Nov. La playlist de l'après-midi, les souvenirs de Raph, Self Control, Harry Styles, Jean-Louis Aubert et Bruno Mars dans 2 minutes.
4: 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Bonjour à tous. Quel avenir pour Curtis, le chien qui a tué Elisa Pilarski en 2019 dans une forêt de l'Aisne. Le tribunal correctionnel de Soissons décidera cet après-midi si l'animal sera euthanasié. 4 ans de prison ont également été requis contre le propriétaire de Curtis, le compagnon de la victime. Il lui reprochait d'avoir acheté cet animal aux Pays-Bas en sachant pertinemment qu'il s'agissait d'un pitbull, une race interdite en France. Le dressage du chien pose aussi question. Patrick Bruel devrait être visé par d'autres plaintes. C'est ce qu'indique l'avocate de plusieurs victimes présumées. Mediapart, de son côté, assure n'avoir jamais reçu autant de témoignages dans un dossier de violence sexuelle. Patrick Bruel a été mis en examen, notamment pour viol et tentative de viol. Le chanteur est ressorti libre sous contrôle judiciaire. Il a interdiction de quitter le territoire français. Il n'a également pas le droit d'entrer en contact avec les victimes et leurs familles. La lutte contre les déserts médicaux. La proposition de loi adoptée par l'Assemblée nationale début mai arrive aujourd'hui au Sénat. Le texte est porté par plus de 250 députés. Il prévoit que tout médecin voulant s'installer devra solliciter le feu vert de l'Agence régionale de santé. Dans les zones confrontées à un lourd déficit de soignants, l'autorisation sera automatique. La mort de Charlie Dalin, le navigateur vainqueur du dernier Vendée Globe, nous quitte à l'âge de 42 ans. Il souffrait d'un cancer. La famille indique que des hommages lui seront rendus dans les jours à venir. Parmi les réactions, celle d'Emmanuel Macron. La France salue un marin immense, un courage rare, une lumière au large, écrit le chef de l'État. Autre réaction, celle de la présidente de l'Assemblée nationale. Selon Yael Braun-Pivet, Charlie Dalin incarnait ce que la mer exige de plus grand, le dépassement de soi et la persévérance. Et puis c'est parti pour 5 semaines de football. La Coupe du Monde débute ce soir avec Mexique-Afrique du Sud pour commencer la compétition. L'équipe de France s'entraîne pour la première fois cet après-midi en public à l'université de Bentley. Les Bleus joueront mardi contre le Sénégal. Voilà pour l'essentiel de l'actualité. Excellente journée.
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1: Bonjour à tous, l'Iran annonce la fermeture totale du détroit d'Ormuz et ce jusqu'à nouvel ordre. Décision prise après des échanges de frappes entre les États-Unis et l'Iran la nuit dernière. De son côté, Donald Trump accuse Téhéran de faire traîner les négociations. Le secrétaire général de l'ONU appelle à restaurer la liberté de navigation dans le détroit conformément au droit international. L'ARCOM met en demeure France Inter et France Info. Le gendarme de l'audiovisuel français reproche aux stations publiques un déséquilibre des temps de parole des responsables politiques au premier trimestre en diffusant majoritairement la nuit les interventions des membres du Rassemblement National. Le groupe public dément toute volonté de défavoriser le parti de Jordan Bardella et plaide pour une erreur technique. La faute à un nouveau logiciel pour comptabiliser les temps de parole. L'alerte de l'Observatoire français des drogues qui tire la sonnette d'alarme sur l'apparition de 40 nouveaux produits de synthèse. L'Observatoire note une diversification des formes de cannabis avec une progression des produits comestibles. Le rapport pointe également des concentrations de plus en plus élevées pour la cocaïne. Une première étape, les lycéens ont passé ce matin l'épreuve anticipée de français du bac, une épreuve à coefficient 5. En filière générale, les élèves de première avaient le choix entre une dissertation sur la poésie du 19e au 21e siècle et un commentaire de texte sur Histoire de Madame de Montbrillant de Louise d'Épinay. La France salue un marin immense, un courage rare, une lumière au large. Les mots d'Emmanuel Macron après la mort de Charlie Dalin. Le navigateur est mort à 42 ans des suites d'un cancer. Il était le dernier vainqueur du Vendée Globe. Parmi les autres titres de Charlie Dalin, la Transat Jacques Vabre en 2019 et la course New York-Vendée Les Sables d'Olonne en 2024. Et puis le foot, le début de la Coupe du Monde ce soir, cérémonie d'ouverture à 19h30 à Mexico, suivi du premier match de la compétition Mexique-Afrique du Sud. Pour la première fois, 48 équipes sont en lice. Les Bleus joueront mardi prochain contre le Sénégal à New York. Voilà pour l'info, excellente journée.
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1: Ce jeudi dans l'après-midi, demain toute la journée avec une pause le midi, vous avez la maison de la sécurité routière itinérante qui est installée place Ernest Guérin à Saint-Jean-de-Mont. On reste à Saint-Jean-de-Mont où samedi, elle fêtera ses 10 ans. C'est la grande roue panoramique avec notamment un artiste qui va proposer une fresque sur le sable. Rendez-vous à partir de 10h30 pour l'ouverture de la grande roue. Spectacle de l'assaut LG Danse samedi à 17h et 20h30 au complexe sportif Terre de Sport à la Garnage avec évidemment les différents groupes de danseuses en moderne jazz, classique, lady style. Et on retrouve l'histoire de Réponse. Samedi matin, 10h-13h, direction la plage du Midi à Barbâtre pour une grande opération de nettoyage avec un challenge. C'est un rendez-vous proposé par la jeune chambre économique JCE de La Roche-sur-Yon. Et on revient à Barbâtre dimanche pour la journée Les Pieds dans l'eau. C'est tous les ans avec la commune, événement gratuit, convivial, sportif de 10h à 17h avant un concert le soir à 18h de la Clé de Sol à l'école de musique d'Edouard Moutier. Mais en attendant, dès le matin, atelier cerf-volant, baptême de char à voile, fresque sur le sable participatif sur inscription, initiation au sail, au paddle, au catamaran, à l'aviron de mer, ce sera dans l'après-midi, au e-foil aussi. Et la plupart des initiations sont encadrées. Rendez-vous Pointe de la Fosse.
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1: Bonjour à tous. Les nouvelles menaces de Donald Trump. Le président américain annonce sur son réseau social que les États-Unis frapperont l'Iran très fort ce soir. Il menace aussi de conquérir certains territoires appartenant au régime et de prendre le contrôle total de ses marchés pétroliers et gaziers. C'est une première au Niger. Le pays promulgue un nouveau code pénal qui criminalise l'homosexualité avec de lourdes peines allant jusqu'à 20 ans de prison. Plusieurs pays africains ont récemment durci leur législation à l'encontre des personnes LGBT. C'est le cas au Ghana et au Burkina Faso. Quel avenir pour Curtis, le chien qui a tué Eliza Pilarski en 2019 dans une forêt de l'Aisne. Le tribunal correctionnel de Soissons décidera cet après-midi si l'animal sera euthanasié. 4 ans de prison ont également été requis contre le propriétaire de Curtis, le compagnon de la victime. Il lui reprochait d'avoir acheté cet animal aux Pays-Bas en sachant qu'il s'agissait d'un pitbull, une race interdite en France. Le dressage du chien pose aussi question. Patrick Bruel devrait être visé par d'autres plainte, c'est ce qu'indique l'avocate de plusieurs victimes présumées. Mediapart, de son côté, assure n'avoir jamais reçu autant de témoignages dans un dossier de violence sexuelle. Patrick Bruel a été mis en examen, notamment pour viol et tentative de viol. Le chanteur est ressorti libre hier soir, sous contrôle judiciaire. Il a interdiction de quitter le territoire français. Il n'a également pas le droit d'entrer en contact avec les victimes et leurs familles. La lutte contre les déserts médicaux, la proposition de loi adoptée par l'Assemblée nationale début mai, arrive aujourd'hui au Sénat. Le texte est porté par plus de 250 députés. Il prévoit que tout médecin voulant s'installer devra solliciter le feu vert de l'Agence régionale de santé. Dans les zones confrontées à un lourd déficit de soignants, l'autorisation sera automatique. Et puis c'est parti pour 5 semaines de football. La Coupe du Monde débute ce soir avec Mexique, Afrique du Sud pour commencer la compétition. L'équipe de France s'entraîne pour la première fois cet après-midi en public à l'université de Bentley. Les Bleus joueront mardi contre le Sénégal. C'est la fin de cette édition. Excellent après-midi.
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1: Samedi, c'est la journée olympique de la ville de Chalon qui est organisée cette année. Place Aristide Briand. Belle place, hein, c'est gratuit, c'est ouvert à tous. Avec notamment du pump track, une piste en boucle constituée de bosses et de virages relevés permettant la pratique de sports de glisse, le roller, le skateboard, la trottinette, le BMX. Un équipement très ludique pour tous. On aura aussi un mur d'escalade, des jeux de réflexes interactifs, de tir laser, des jeux d'adresse, une structure gonflable pour du basket, tir à l'arc, cornhole, entre autres. Donc, toute la journée à Chalon et c'est gratuit. Samedi soir, on va danser à la ferme du Vaisey à Saint-Jean-de-Mont. C'est le bal des élèves du conservatoire de musique et danse traditionnelle d'Art Expo en Vendée. L'entrée, c'est 8 euros. C'est gratuit pour les moins de 16 ans. Il y aura aussi des groupes comme le trio LG, hein, Zoé Amstad, Sylvain Leguet, Alexis Gauthier, Cordovan, Alocaz et Adrien Marteau. Enfin, samedi, la boutique vêtements du Secours catholique de Chalon vous attend pour une journée portes ouvertes et opération sac à 5 euros. C'est 8 rue de la Poctière au village Oasis à Chalon.
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0: avec les hits. Dans deux minutes, on a Kaigo, Donna Summer et puis Zao avec Comme Caroline. 16h l'info sur Nov.
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2: Bonjour à tous. Christophe Hellul, déclaré coupable d'homicide involontaire, est condamné à 4 ans de prison avec sursis après que son chien Curtis ait tué sa compagne Elisa Pilarski en 2019 dans l'Aisne. La jeune femme était enceinte. Le tribunal de Soissons a également ordonné l'euthanasie du pitbull importé illégalement en France. Selon la justice, Christophe Hellul est responsable d'avoir entraîné Curtis jusqu'à ce qu'il soit conditionné à l'attaque. Après l'affaire Liana, Jordan Bardella regrette que Gérald Darmanin n'ait pas présenté sa démission. Le président du Rassemblement National dénonce des défaillances du ministre de la Justice et de l'État. Le principal suspect dans la mort de la collégienne a déjà fait l'objet de plusieurs signalements en matière de violences sexuelles. L'ARCOM met en demeure France Inter et France Info. Le gendarme de l'audiovisuel français reproche aux stations publiques un déséquilibre des temps de parole des responsables politiques au premier trimestre en diffusant majoritairement la nuit les interventions des membres du Rassemblement National. Le groupe public dément toute volonté de défavoriser le parti de Jordan Bardella et plaide pour une erreur technique, la faute d'un nouveau logiciel pour comptabiliser les temps de parole. L'Iran annonce la fermeture totale du détroit d'Ormuz et ce jusqu'à nouvel ordre. Décision prise après des échanges de frappes avec les États-Unis la nuit dernière. De son côté, Donald Trump menace de frapper l'Iran très fort ce soir. Le président américain estime que le régime des Mollahs est doué pour la communication mais faible au combat. La France salue un marin immense, un courage rare, une lumière au large. Les mots d'Emmanuel Macron après la mort de Charlie Dalin. Le navigateur nous a quittés à 42 ans des suites d'un cancer. Il était le dernier vainqueur du Vendée Globe. Parmi les autres titres de Charlie Dalin, la Transat Jacques Vabre en 2019 et la course New York-Vendée Les Sables d'Olonne en 2024. Et puis le foot, le début de la Coupe du Monde ce soir. Cérémonie d'ouverture à 19h30 à Mexico, suivi du premier match de la compétition Mexique-Afrique du Sud. Pour la première fois, 48 équipes sont en lice. Les Bleus joueront mardi prochain contre le Sénégal. C'est la fin de cette édition. Excellent après-midi.
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0: comme Caroline. C'était Zao sur Nov.
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0: Le petit clin d'œil au grand succès d'MC Solar. Caroline. MC Solar qui accompagne sur ce titre Zao. Et ça marche vraiment très très fort. Bon, tout va bien. Soleil aujourd'hui, c'est pas fini. Hein. Grand soleil attendu demain vendredi pour le prochain week-end. Également la semaine prochaine. Bah super. Un petit point météo tout à l'heure. Merci d'être avec nous. La journée de ce jeudi se poursuit avec Nov. Jérémy Frérot, c'est à écouter dans les prochaines minutes. On a également The Weeknd. Et voici ce duo qui nous fait danser. Et c'est pas fini là aussi tout l'été. Talk to you, c'est Another dans le Club Nov.

0: Jérémy Frérot sur Neuve. Et aujourd'hui, dans les rendez-vous de midi, chaque semaine, le jeudi, on parle économie. Évidemment, dans le Nord-Ouest Vendée, aujourd'hui, nous avons reçu Audrey Marie, qui a lancé dernièrement son institut d'élise de beauté, c'est le bien-être. C'est à Chalon, une maison d'esthétique alliant nature et technologie. L'émission est en ligne sur notre site à écouter, à réécouter, le podcast, l'appli Neuve et le site donc Neuve Maradio. Sachez que la semaine prochaine, Audrey Marie, avec Délices de beauté, va vous faire jouer avec le jeu L'Addition, comme tous les matins, l'addition entre 10h et midi. À bientôt le bloc Neuve, bientôt on a Kungs et Boulevard Désert avec le groupe LG.
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0: Galaxy, c'était Kungs sur Nov et il sera présent, je vous le rappelle, cet été lors du Festival Electro, nouvelle édition qui se prépare, le Martin Club sur l'île de Noirmoutier. Bientôt, patience, vous aurez l'occasion de jouer et gagner vos invites justement pour aller faire la fête avec Kungs lors de sa venue au Martin Club. La suite avec tout à l'heure le tout dernier Zazie, ça s'appelle Peu importe, le souvenir des années 90 avec Crystal Waters. Et puis ça démarre très fort pour son tout premier titre. Elle a gagné il y a quelques semaines la Star Academy, c'est Ambre.
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0: 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Ambre, après le Bloc Nov.
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3: Allez, une première fête de la musique se prépare, c'est samedi soir à Châteauneuf avec le comité des fêtes. Au programme Face à la mode féodale, dès 19h on peut venir, 19h30 Original Carbone, un groupe de reprise pop-rock de Beauvoir-sur-Mer, 21h Manu de Nars avec ses musiciens ambiance pop-rock, son nouvel EP sort ce vendredi, 23h Future Rupture, groupe de rock français des Herbiers, le dernier EP est sorti au mois de janvier. À noter qu'une déviation routière sera mise en place dans l'après-midi, la rue du Château interdite à la circulation. Entrée évidemment gratuite. Le marathon photo de la barre de Montfromentine, c'est samedi de 13h à 19h avec une nouvelle formule. Participez à ce concours amateur de photos artistiques avec votre smartphone. Trois thèmes vont être proposés. Vous aurez 1h30 pour chacun. Inscription ouverte à l'office de tourisme de Fromentine. Et donc ça démarre à 13h. Ariel et Caliban montent sur scène, en tout cas les ateliers de théâtre pour Éclat de vie. Ce vendredi à 20h, samedi à 20h aussi, dimanche à 14h30 au Théâtre du Marais. Réservation ouverte sur arielecaliban.com. Attention, événement demain, le service départemental d'incendie et de secours de la Vendée organise pour la 5e édition des visites libres de ces centres d'incendie et de secours. Le nom, c'est une soirée chez les sapeurs-pompiers. On découvre leur quotidien, les activités, les matériels, tout en prenant connaissance, évidemment, des différentes possibilités, vous-même, de vous engager. Visite libre, donc, ce vendredi de 18h à 20h, à Barbâtre, à Noirmoutier, à Beauvoir-sur-Mer, La Garnache, à Saint-Jean-de-Mont.
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0: importe, le titre inédit de Zazie.
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0: 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Avant les infos, il y a Neika, on a Mimi Web, Mickey. Ça pique un peu quand même. Et puis écoutez, c'est déjà sur Nov, tout nouveau dans le club Nov. Voici Taylor Swift.

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0: C'était Leica sur Neuve. Kavinsky, Angèle avec Night Call dans 2 minutes et Julien Lib sur Neuve à 17h. Les infos, François Germain.
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2: Bonsoir à tous. Se rassembler chaque lundi soir devant les tribunaux et le ministère de la Justice. Voilà ce que demandent plusieurs associations féministes et de défense des enfants, notamment la Fondation des Femmes, après l'électrochoc lié à la mort de Liana. Des rassemblements pour réclamer une loi intégrale contre les violences. Cette coalition va également organiser une grande manifestation le 4 juillet. Une centaine de manifestants à Paris à la mi-journée sur l'esplanade des Invalides pour soutenir une proposition de loi visant à nationaliser ArcelorMittal, le sidérurgiste en difficulté financière. Le gouvernement estime entre 3 et 6 milliards d'euros le coût de cette nationalisation. Christophe Hellul, déclaré coupable d'homicide involontaire, est condamné à 4 ans de prison avec sursis après que son chien Curtis ait tué sa compagne Elisa Pilarski en 2019 dans l'Aisne. La jeune femme était enceinte. Le tribunal de Soissons a également ordonné l'euthanasie du pitbull importé illégalement en France. Selon la justice, Christophe Hellul est responsable d'avoir entraîné Curtis jusqu'à ce qu'il soit conditionné à l'attaque. L'alerte de l'Observatoire français des drogues qui tire la sonnette d'alarme sur l'apparition de 40 nouveaux produits de synthèse. L'Observatoire note une diversification des formes de cannabis avec une progression des produits comestibles. Le rapport pointe également des concentrations de plus en plus élevées pour la cocaïne. Les nouvelles menaces de Donald Trump. Le président américain annonce sur son réseau social que les États-Unis frapperont l'Iran très fort ce soir. Il menace aussi de conquérir certains territoires appartenant au régime et de prendre le contrôle total de ses marchés pétroliers et gaziers. C'est une première au Niger. Le pays promulgue un nouveau code pénal qui criminalise l'homosexualité avec de lourdes peines allant jusqu'à 20 ans de prison. Plusieurs pays africains ont récemment durci leur législation à l'encontre des personnes LGBT. C'est le cas au Ghana et au Burkina Faso. Et puis c'est parti pour 5 semaines de football. La Coupe du Monde débute ce soir avec Mexique-Afrique du Sud pour commencer la compétition. L'équipe de France s'entraîne pour la première fois cet après-midi en public à l'université de Bentley. Les Bleus joueront mardi contre le Sénégal. Voilà pour l'essentiel de l'info. Excellente fin d'après-midi.

0: Galib sur Nov avec Ota.
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0: Allez, bonne fin de journée à tous. Merci d'être avec nous, de nous rejoindre. Bon, évidemment, vous le savez, aujourd'hui, jeudi, c'est le top départ pour la Coupe du Monde 2026. Ça se passe dans 3 pays pour cette Coupe du Monde, les États-Unis, le Canada et le Mexique. Justement, ce soir, match attendu, ça sera diffusé sur M6 à 20h50, le Mexique face à l'Afrique du Sud pour donc le début aujourd'hui de la Coupe du Monde. Très vite, on a pour la musique Evo Hit après la météo Samber et puis il a fait The Voice. En tout cas, il a participé comme membre du jury, bien sûr, hein, à la dernière saison. C'est Tech. Son tout nouveau titre à écouter dans quelques minutes. Tech et Girlfriend sur Nov.
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0: Votre météo, nous allons vers un mieux demain, vendredi, ainsi que pour le prochain week-end. Demain, toujours des passages nuageux, du soleil un peu plus présent, de belles éclaircies vont se développer. Les températures, ça va commencer à grimper. Demain, au lever du jour, 11-12 degrés, 23 demain pour les maxis et 26 attendus pour samedi avec plus de soleil.
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0: Girl Flynn, c'était Tech sur Nov.
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0: Allez go, du côté des infos, je vous emmène à Ibiza. On fait la fête là-bas tout l'été. Alors sachez justement à Ibiza qu'il y a un nouveau club qui ouvre, un club avec une particularité, à savoir pas de téléphone portable, pas du tout, c'est totalement interdit. Eh ouais, c'est notamment le DJ Bob Sinclair hein, qui a lancé cette idée il y a quelques mois, on en avait parlé, car lorsque les DJ font le show, lorsqu'ils mixent entre autres à Ibiza, eh bien tout le monde filme. Ok, voilà, donc si vous êtes chopper en train de filmer les DJ à Ibiza, vous allez direct en prison. Ah ouais, ça rigole pas. Non, là c'est pas vrai, je viens de rajouter, hein. Faut pas non plus exagérer quand même. Hein. Bon, bientôt le bloc 9, on va écouter côté musique le tout dernier Teddy Swims sur 9.

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Elliott sur Nove, c'était On s'oubliera. 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Tout à l'heure, vous allez écouter Madonna. On a aussi le souvenir des années 80, le groupe anglais, les Fanion Cannibals, Pierre Demar, tout nouveau titre, Je pense à vous.

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2: Ce jeudi dans l'après-midi, demain toute la journée avec une pause le midi, vous avez la maison de la sécurité routière itinérante qui est installée place Ernest Guérin à Saint-Jean-de-Mont. On reste à Saint-Jean-de-Mont où samedi, elle fêtera ses 10 ans. C'est la grande roue panoramique avec notamment un artiste qui va proposer une fresque sur le sable. Rendez-vous à partir de 10h30 pour l'ouverture de la grande roue. Spectacle de l'assaut LG Danse samedi à 17h et 20h30 au complexe sportif Terre de Sport à la Garnage avec évidemment les différents groupes de danseuses en moderne, jazz, classique, lady style. Et on retrouve l'histoire de Réponse. Samedi matin, 10h-13h, direction la plage du Midi à Barbâtre pour une grande opération de nettoyage avec un challenge. C'est un rendez-vous proposé par la jeune chambre économique JCE de La Roche-sur-Yon. Et on revient à Barbâtre dimanche pour la journée Les Pieds dans l'eau. C'est tous les ans avec la commune, événement gratuit, convivial, sportif de 10h à 17h avant un concert le soir à 18h de la Clé de Sol à l'école de musique d'Edouard Moutier. Mais en attendant, dès le matin, atelier cerf-volant, baptême de char à voile, fresque sur le sable participatif sur inscription, initiation au sail, au paddle, au catamaran, à l'aviron de mer, ce sera dans l'après-midi, au e-foil aussi. Et la plupart des initiations sont encadrées. Rendez-vous Pointe de la Fosse.
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0: uniquement sur Nov. C'était le Cent.
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0: Et ouais, c'est gratuit en plus. Hein, ça arrive ce samedi en plus avec le soleil. Ce samedi, toute la journée, place Aristide Briand à Chaland. La journée olympique chalandaise avec tout plein de rendez-vous à faire en famille avec les amis. Au programme notamment un mur d'escalade, des jeux de réflexes interactifs, tir au laser, jeux d'adresse, tir à l'arc, etc. etc. Il y aura également le pump track. Alors c'est une piste en boucle constituée de bosses et de virages relevés permettant ainsi la pratique des sports de glisse. Ah, ça va être génial ça. Tout au long de ce samedi, donc la journée olympique, allez-y, c'est gratuit à Chaland. Samedi, donc place Aristide Briand, ce sera de 10h à 17h. À suivre l'info, Auréa, soirée mondaine pour les hits, Suzanne avec Champagne et Madonna. L'album sort le 3 juillet, c'est donc bientôt. Madonna avec Sabrina Carpenter sur Nova Radio. 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

0: Champagne.
1: Suzanne, c'était Champagne. 18h les infos avec François Germain. Ensuite, vous écouterez Gaël et dans quelques minutes, Mylène Farmer. Avec C'est à qui le tour, 18h.
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3: Bonsoir à tous, c'est le grand jour, le coup d'envoi de la Coupe du Monde de football. Ce soir, 48 équipes sur la ligne de départ, une seule soulèvera le trophée le 19 juillet à l'issue des 5 semaines de compétition. Cette 23e Coupe du Monde va se jouer dans 3 pays différents. Le Mexique, le Canada et les États-Unis vont se partager les 104 rencontres de ce mondial. Un mondial qui débutera à 19h30 par la très attendue cérémonie d'ouverture, Christophe Médouget.
4: Oui, et qui dit 3 pays, dit 3 cérémonies d'ouverture. Une avant chacun des premiers matchs joués sur chaque territoire. La première ce soir avant Mexique-Afrique du Sud au stade Azteca de Mexico. Au programme, un show pyrotechnique, des couleurs, de la danse et surtout beaucoup de musique. Plusieurs chanteurs et musiciens sont attendus et notamment Shakira, l'interprète de l'hymne officiel du mondial. Une deuxième cérémonie est prévue à Toronto demain soir avant Canada-Bosnie et la troisième à Los Angeles dans la nuit de vendredi à samedi, juste avant États-Unis-Paraguay. Parmi les stars attendues, Katy Perry à Los Angeles ou encore Alanis Morissette et VG Dream à Toronto, l'interprète du célèbre ramener la coupe à la maison en 2018.
3: L'équipe de France va devoir un peu patienter avant de faire son entrée en lice. Les Bleus joueront mardi contre le Sénégal à New York avant d'affronter l'Irak et la Norvège. Également dans l'actualité, se rassembler chaque lundi soir devant les tribunaux et le ministère de la Justice. Voilà ce que demandent plusieurs associations féministes et de défense des enfants, notamment la Fondation des Femmes, après l'électrochoc lié à la mort de Liana. Des rassemblements pour réclamer une loi intégrale contre les violences. Christophe Hellul, déclaré coupable d'homicide involontaire, est condamné à 4 ans de prison avec sursis après que son chien Curtis ait tué sa compagne Elisa Pilarski en 2019 dans l'Aisne. La jeune femme était enceinte. Le tribunal de Soissons a également ordonné l'euthanasie du pitbull importé illégalement en France. Et puis, la France salue un marin immense, un courage rare, une lumière au large. Les mots d'Emmanuel Macron après la mort de Charlie Dalin. Le navigateur est mort à 42 ans. Il était le dernier vainqueur du Vendée Globe. Voilà pour l'info, excellente soirée.
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0: 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C'est à venir dans les prochaines minutes, évidemment, sur Neuve. Côté musique, dans le Club Neuve. On a Maroon 5, on a également très vite le tout dernier Joseph Kamel. Et après la météo, uniquement sur Neuve, la chanteuse Brooke Combe. Tears Won't Lie sur Neuve.
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0: Votre météo, nous allons vers un mieux demain, vendredi, ainsi que pour le prochain week-end. Demain, toujours des passages nuageux, du soleil un peu plus présent, de belles éclaircies vont se développer. Les températures, ça va commencer à grimper. Demain, au lever du jour, 11-12 degrés, 23 demain pour les maxis et 26 attendus pour samedi avec plus de soleil.
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0: Joseph Kamel sur Nov. 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Vous jouez également avec la jardinerie à la barre de Montfromentine, au moulin des 4 saisons, le restaurant à Comquier que nous vous recommandons. Le restaurant de la gare, donc à Comquier, vous jouez également avec Feeling Forest que nous avons eu ce matin au téléphone pour vous amuser. Acrobranche notamment au programme, c'est un Saint-Hilaire-d'Aurier. Et demain, on terminera avec le Cinémon Ciné à Saint-Jean-de-Mont. Soyez là demain, comme départ, pour jouer à l'addition demain sur Neuve entre 10h et midi. À suivre, et avant le bloc Neuve, Charlotte Cardin, et puis tout à l'heure le tout dernier, Christophe Willem. Et système sur Neuve.
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0: thème. C'était Christophe Willem.
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0: Inédit avec Christophe Willem pour ce titre et bientôt la sortie de son nouvel album. Bientôt souvenir dans les années 90, on va à nouveau chanter Balance-toi. Ah ouais, le carton plein il y a quelques années, le souvenir de Réciproque, Alex Warren au programme. On a également David Guetta en nouveauté, pas seul, avec Alok pour cet été. C'est dans un petit quart d'heure. Et après le bloc 9, il y a Harry Styles. American Girls sur 9.
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2: Samedi, c'est la journée olympique de la ville de Chalon qui est organisée cette année. Place Aristide Briand. Belle place, hein, c'est gratuit, c'est ouvert à tous. Avec notamment du pump track, une piste en boucle constituée de bosses et de virages relevés permettant la pratique de sport de glisse, le roller, le skateboard, la trottinette, le BMX. Un équipement très ludique pour tous. On aura aussi un mur d'escalade, des jeux de réflexes interactifs, de tir laser, des jeux d'adresse, une structure gonflable pour du basket, tir à l'arc, cornhole, entre autres. Donc toute la journée à Chalon et c'est gratuit. Samedi soir, on va danser à la ferme du Vaiset à Saint-Jean-de-Mont. C'est le bal des élèves du Conservatoire de musique et danse traditionnelle d'Art Expo en Vendée. L'entrée, c'est 8 euros. C'est gratuit pour les moins de 16 ans. Il y aura aussi des groupes comme le trio LG, hein, Zoé Amstad, Sylvain Leguet, Alexis Gauthier, Cordovan, Alocaz et Adrien Marteau. Enfin samedi, la boutique vêtements du Secours catholique de Chalon vous attend pour une journée portes ouvertes et opération sac à 5 euros. C'est 8 rue de la Poctière au village Oasis à Chalon.
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0: nouveauté sur Nov. C'était Alok et David Guetta.
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0: 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Dans quelques minutes, Claudio KPO, on écoutera Louisa, c'est Jetlag, Mika pour le souvenir, et puis voici, écoutez, découvrez.

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1: Allez, une première fête de la musique se prépare, c'est samedi soir à Châteauneuf avec le comité des fêtes. Au programme Face à la mode féodale, dès 19h on peut venir, 19h30 Original Carbone, un groupe de reprise pop-rock de Beauvoir-sur-Mer, 21h Manu de Nars avec ses musiciens ambiance pop-rock, son nouvel EP sort ce vendredi, 23h Future Rupture, groupe de rock français des Herbiers, le dernier EP est sorti au mois de janvier. À noter qu'une déviation routière sera mise en place dans l'après-midi, la rue du Château interdite à la circulation en entrée évidemment gratuite. Le marathon photo de la barre de Montfromentine, c'est samedi de 13h à 19h avec une nouvelle formule. Participez à ce concours amateur de photos artistiques avec votre smartphone. Trois thèmes vont être proposés. Vous aurez 1h30 pour chacun. Inscription ouverte à l'office de tourisme de Fromentine. Et donc ça démarre à 13h. Ariel et Caliban montent sur scène, en tout cas les ateliers de théâtre pour Éclat de vie. Ce vendredi à 20h, samedi à 20h aussi, dimanche à 14h30 au Théâtre du Marais. Réservation ouverte sur arielecaliban.com. Attention, événement demain, le service départemental d'incendie et de secours de la Vendée organise pour la 5e édition des visites libres de ces centres d'incendie et de secours. Le nom, c'est une soirée chez les sapeurs-pompiers. On découvre leur quotidien, les activités, les matériels, tout en prenant connaissance, évidemment, des différentes possibilités, vous-même, de vous engager. Visite libre, donc, ce vendredi de 18h à 20h, à Barbâtre, à Noirmoutier, à Beauvoir-sur-Mer, Lagarnage, à Saint-Jean-de-Mont.
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